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1: Bonjour à toutes, bonjour à tous. Bienvenue dans cette nouvelle édition de la Bidomadaire. Nous sommes le mardi 29 septembre, si vous nous écoutez en direct. Et les autres jours de la semaine, c'est en différé, bien sûr. Je suis aujourd'hui avec Morgan. Salut Morgan.
2: Salut Délé.
1: Et à la technique, on a Manon. Est-ce que tu vas bien ?
3: Oui, ça va. Ouais, ouais. Merci.
2: Salut à toutes et à tous. Pardon.
3: Bien sûr.
1: C'était implicite.
2: Je l'avais pas dit, c'est pour ça.
1: Du coup, on va partir pour cette émission. On en a pour un peu moins d'une heure. On a pas mal d'annonces cette semaine. Les annonces que vous retrouvez donc de votre bulletin culturel local. Mais on a aussi tout un tas de petites rubriques. Et on va commencer avec l'auberge espagnole de DI.
4: Et top. S'il y avait un impôt sur la connerie, l'État s'autofinancerait. Coluche. Et top.
1: Toujours d'actualité, je dirais.
2: Ouais, bah ça l'a toujours été. Je pense que ça va rester longtemps.
3: Ouais.
2: Et ben merci Didier pour cette auberge espagnole.
3: Ben oui, merci beaucoup.
1: Et la philosophie de Coluche. Et on va continuer du coup avec les petites annonces. Et c'est parti pour le générique.

0: Et c'est moi qui commence ces annonces avec un film de Cinémolette. On vous l'avait un peu annoncé la semaine dernière, c'est ce soir pour celles et ceux qui écoutent en direct. Donc ce soir, ce mardi 29 septembre. À 20h30 au cinéma associatif de Saint-Julien-Molin-Molette. Et c'est Howard Zinn, une histoire populaire américaine 2. C'est une séance qui dure 1h52, qui est en Vost FR. Et c'est un documentaire de plusieurs personnes. Et Howard Zinn, c'est un historien américain qui est décédé déjà et qui a consacré son travail à démonter les mythes fondateurs des États-Unis de Christophe Colomb, premier impérialiste européen. Avec la célébration de Thanksgiving, soi-disant prétendue concorde entre pèlerins et indiens d'Amérique, et autres joyeusetés. Voilà, donc si vous avez envie d'aller le voir, ça sera sûrement super. Il est paru aussi, il y a une BD, voilà, si, pour celles et ceux qui préfèrent le lire. Et c'est une séance qui est pensée comme un préambule du Frigo, dont on va vous reparler bien sûr pendant très très longtemps. C'est le festival des résistances aux idées gravement oppressives qui aura lieu tout le mois entre mi-octobre et mi-novembre, avec un premier temps fort à Saint-Julien le week-end du 16, 17, 18 octobre et le deuxième temps fort autour du 20, 21, 22 novembre. Et il y a même un troisième temps fort qui s'est rajouté, pourquoi pas, le week-end du 7 octobre. J'avais coupé ton micro, Morgan. Tu
1: Non, mais je parlais pour moi-même. Je disais, tiens, j'étais pas au courant de ce troisième temps fort.
0: Ouais, ça s'improvise un peu, mais comme il y a beaucoup, beaucoup d'événements, voilà, c'est un festival qui est pensé pour résister aux idées d'extrême droite, faire du lien entre des individus, des collectifs, des associations. Et faire un peu de pédagogie, mais aussi de fêtes, de jeux, voilà, des ateliers.
1: De musique.
0: De sport. Il y a bientôt le programme qui va sortir pour le premier temps fort et puis il y a déjà pas mal d'événements que vous pouvez retrouver sur le site internet. Et oui, il y a un site internet mais aussi une page Facebook et Instagram. Et puis il y aura des petits flyers un peu partout dans le secteur.
1: Tu as une adresse pour le site internet ?
0: Non.
1: Parce que si on tape frigo, on trouve beaucoup de choses, mais.
0: Et oui. Et si tu tapes Festival de résistance aux idées gravement oppressives, ouais, peut-être. C'est un site avec le, je sais pas comment ça s'appelle, mais le au lieu que ce soit machin point, tu vois, je sais pas quoi. C'est où va-t-on?
2: D'accord. Voilà. C'est pas Wixit, c'est où va-t-on?
0: Ouais, voilà, un truc comme ça.
1: Là, je trouve Festival de résistance doit pas être ça. Ouais, ok. En tout cas, il y a un site, quelque part.
0: Oui, il y a un

0: qui est une association qui a pour but de développer la pratique et la connaissance des arts plastiques, vous propose des cours d'acrylique et d'aquarelle sur un année, donc, et il reste quelques places disponibles pour cette année. Ces cours sont destinés à des adultes, mais sans niveau requis, et sont donnés par des professionnels. Les cours ont lieu au château de Déomas à Annonay et commencent en octobre. Ils se termineront en mai. Donc, les cours d'acrylique se déroulent les lundis de 14h à 17h. L'année de pratique coûte 310€. Et les cours d'aquarelle se tiennent une fois par mois, le lundi matin de 9h30 à 13h30 et le jeudi après-midi de 14h à 18h. Et pour les cours d'aquarelle, l'inscription coûte 210€. Il n'y a pas de cours pendant les vacances scolaires et vous pourrez trouver plus d'infos sur le site espace3a07.
1: Et on reste à Annonay avec La Magma, le tiers-lieu. La Magma fait sa rentrée et ouvre ses portes à tous. C'est également ce mardi 29 septembre, pour celles et ceux qui écoutent toujours en direct, de 16h à 20h. C'est une occasion de découvrir le lieu, discuter avec les bénévoles présents-présentes, de se restaurer à la buvette avec une crêpe dans le cadre des entre guillemets, journée porte toujours ouverte des tiers-lieux. Et un autre événement qui aura lieu cette fois-ci, le mercredi 30 septembre à 18h, c'est un apéro Cigale Épargne Citoyenne. Mais qu'est-ce que c'est donc ? C'est si vous vous posez des questions sur comment aider des projets locaux, sociaux et environnementaux à se développer sur le territoire nord-ardéchois, sur comment agir à votre échelle de citoyen, citoyenne et avec votre épargne, quelles que soient vos capacités financières, point d'interrogation. Venez découvrir les Cigales, c'est un club d'investissement pour une gestion alternative et locale de l'épargne citoyenne. Voilà, tout, c'est un acronyme qui donne Cigales.
2: Ça fait Cigalec en fait.
0: Ah. Cigalec.
1: Ah oui, il y a un petit C à la fin, ouais, c'est vrai que c'est un piège. Donc pour le moment, les Cigales rassemblent 5 à 20 citoyens pour soutenir le développement économique local. Peut-être que c'est des groupes plutôt de 5 à 20 personnes. Enfin, il faut aller voir. Moi, je pense que c'est ça le mieux.
0: Oui, c'est ça, les Cigales. On doit avoir peut-être une interview qui traîne encore, peut-être sur le site. Elle est un peu vieille, on pourrait les réinviter. Mais ouais, effectivement, c'est des plusieurs petits groupes qui se réunissent dans des communes différentes, mais qui sont un peu liés et qui réfléchissent ensemble à comment financer certains projets. Voilà, c'est tout citoyen, ouais.
1: Ok, et bien si jamais il y a une Cigale qui nous écoute, n'hésitez pas à prendre contact avec nous pour faire une petite interview ou venir présenter ce projet dans la Bido par exemple. Alors, et bien ces apéros par contre, c'est sur inscription obligatoire et il faut se rendre sur le site de la Magma. Voilà, donc mardi 29 septembre de 16h à 20h, journée porte toujours ouverte des tiers-lieux. Et le mercredi 30 septembre à 18h, apéro Cigale, épargne citoyenne.
2: Nouvelle projection qui aura lieu ce jeudi 1er octobre à 20h. Et ça se passera au Théâtre des Cordeliers à Annonay. C'est le film Ardèche de Gabriel Campina et John Douvin. L'Ardèche se dévoile dans ses pierres, ses vallées encaissées, ses villages et ses gorges spectaculaires. Sur les routes de ce département montagneux, John et Gabriel partent à la rencontre de celles et ceux qui entretiennent un lien particulier avec cette terre. Les deux réalisateurs se mettent en scène et explorent une question intime et universelle. Qu'est-ce qui fait qu'un endroit devient ton chez-toi ? Né à des milliers de kilomètres de la France, Gabriel au Brésil et John en Inde, ils ont pourtant trouvé en Ardèche un lieu auquel ils se sentent profondément attachés. Un lieu qui les relie, une terre qui se partage. Leur road trip les conduit à la rencontre d'Ardéchois et d'Ardéchoises de naissance ou d'adoption, tous et toutes différents, différentes, généreux, généreuses. Ils découvrent la reprise d'un bar de village en pleine montagne, les souvenirs ardéchois de la chef Anne-Sophie Pic et les gestes précis d'artisans et d'artisanes passionnés. de la grotte Chauvet, dont les peintures remontent à 36 000 ans, aux activités qui façonnent encore aujourd'hui le territoire, chaque étape offre un nouveau regard sur ce qui fait l'âme d'un lieu. Donc si cette projection vous intéresse, vous pouvez d'ores et déjà prendre vos places sur la billetterie en ligne pour un tarif de 10 euros. C'est gratuit pour les moins de 10 ans.

0: ans. Et ça se passe, je vous le rappelle, ce jeudi 1er octobre à 20h au Théâtre des Cordeliers à Annonay.
1: Le Baroscope à Pélussin vous propose un concert ce vendredi 2 octobre à 20h30 avec Éric Lerouge. Ce chanteur-guitariste vous proposera un répertoire original, style nouvelle vague française, et des reprises de variétés, de rock'n'roll, de pop anglaise, etc., etc. C'est ce vendredi 2 octobre à 20h30 au Baroscope.
2: Et on part maintenant pour une soirée d'observation du ciel nocturne qui est organisée à la Valangier, à Luzerneau plus exactement. C'est ce vendredi 2 octobre avec l'association Astro Uranie, le club d'astronomie de la MJC de Saint-Chamond. Vous pourrez découvrir à l'œil nu les constellations et grâce au télescope, porter votre regard plus loin et contempler les objets célestes, planètes, étoiles, amas stellaires, nébuleuses et galaxies. Cette soirée, qui s'appelle « La rue des étoiles », est proposée à l'occasion de la fête de la science qui a lieu tout le week-end. Pour la première observation de cette nouvelle saison, les membres du club Astro Uranie auront le plaisir de partager leur passion, de vous montrer toutes les merveilles de ce que le ciel nocturne renferme et bien sûr de répondre à vos interrogations. Pour vous rendre à l'observatoire de Luzerneau, vous pourrez vous inscrire sur place à la table d'accueil. Il faut déjà aller à Luzerneau et puis après vous pourrez accéder à l'observatoire une fois que vous serez inscrit. Vous n'hésitez pas à consulter aussi le guide de la soirée sur le site du club Astro Uranie.
0: Ça va bouger au Montaillet Café à Vanosque cette fin de semaine. Ce vendredi 2 octobre, c'est jam session au café. Que vous soyez musicien, musicienne, chanteuse ou simplement spectatrice, venez rejoindre la bonne ambiance des jams chaque premier et troisième vendredi du mois. Ça se passe de 20h à 23h. C'est ouvert à tout le monde et l'entrée est gratuite pour les adhérents et adhérentes. Et ce samedi 3 octobre à 20h, toujours au Montaillet Café, Sarah Bell et Alain Arnaudet vous proposent un concert jazz créole.
3: Et plouf !
2: Et maintenant, je vais vous parler d'un concert également qui aura lieu cette fois-ci au camping de Saint-Sauveur-en-Rue. C'est un camping qui vous accueille pendant la saison avec notamment un snack. Donc là, le snack sera accessible à partir de 18h30 et puis à 20h30, il y aura un concert d'un groupe qui s'appelle Contrôle-C. Je vous fais un petit descriptif. Un groupe de 5 jeunes déguisés en vieux, bercés par la musique mais pas celle de leurs parents. Leur musique rappelle les standards des Kings, des Clash, des Stones, Noir Désir, Lenny Kravitz, Black Keys. Tous ces groupes leur doivent tout autant qu'ils ont signé le style de Contrôle-C. C'est des reprises en fait. Hein.
4: Ouais, des musiciens,
2: oui, des musiciens hors pair, maîtrisant toutes les facettes de la poésie et de la vinification. Bref, des artistes. C'est un groupe qui est créé en 2010 par 5 musiciens amateurs. Je vous lis parce que c'est mon beau-père qui a écrit le petit texte parce qu'il joue dedans.
4: Un petit coucou au beau-père de Manon.
2: Voilà, Jean-Pierre. Voilà, qui partageait les mêmes profs à l'école du plateau et la même passion pour le rock'n'roll. Donc c'est un groupe qui passera à 20h30 et pour rappel, le camping de Saint-Sauveur-en-Rue, il est 29 rue Route du Tracol. Ce sera une soirée tarif libre au chapeau.
1: La saison des parcours Andy redémarre. Des parcours trail à faire en marchant, en courant ou en fauteuil roulant. Le premier rendez-vous est à Boulieu-les-Annonay. C'est vendredi 2 et samedi 3 octobre avec le Boulieu Trail. Donc deux parcours adaptés sont prévus. Un nocturne le vendredi 2 octobre avec un départ à 20h qui sera agrémenté de guirlandes, d'accessoires lumineux pour un moment magique. Et un second le lendemain, le samedi 3, un circuit de 3 km spécial Octobre Rose, donc qui commencera à 10h30 et l'idée, c'est de venir toutes et tous en rose. Les deux parcours sont entièrement accessibles en fauteuil roulant avec aide sur place. Rendez-vous une heure avant chaque départ, place de la Fontaine à Boulieu, pour la remise des dossards et le briefing. Il va y avoir du monde, donc pensez à venir en avance. Le mieux pour vous garer, c'est vers les Halles et la mairie. Plus d'informations et la possibilité de s'inscrire en ligne sur le site Eloasso. Cherchez l'association Happy Poly Andy, donc Happy API Poly Andy, pour retrouver l'événement. Chaque parcours coûte 3 euros et les sommes sont reversées à l'association. Donc pour info, Happy Poly Andy, c'est un groupe d'entraide mutuelle à destination des personnes en situation de polyhandicap, plurihandicap et syndrome rare. Voilà, donc ce Boulieu Trail aura lieu les vendredis 2 et samedi 3 octobre.
2: Du vendredi 2 au dimanche 4 octobre, à l'occasion de l'opération nationale Bibli en folie, les médiathèques du territoire vous ouvrent leurs portes. À Bourg-Argental, il y aura une soirée jeu à partir de 19h30 ce vendredi 2 octobre, avec grignotage partagé et boissons offertes. Et le samedi 3 de 9h à 12h, un accueil café, toujours à la médiathèque de Bourg. Enfin, la brigade d'intervention littéraire, ou BIL, animera un moment tout public le mardi 6 à 14h30. Lire le théâtre, le faire entendre et le faire exister par des comédiens et comédiennes du Centre culturel de la Ricamari. Mais la BIL interviendra également à Saint-Genès-Malifaux le vendredi 2 octobre également à 14h et à Saint-Régis-du-Coin le même jour à 17h. Et puis le samedi à Plan-Foy, mais ce sera le 3, donc à 10h30. Il y aura des dictées, quelle chance, lecture de Camille Chibaille et atelier bâton de pluie, et puis des petites expositions. Vous pourrez découvrir les animations que vous propose votre médiathèque, où que vous soyez, ces 2, 3 et 4 octobre, à l'occasion de l'opération Bibli en folie, bien sûr.
0: J'aime bien découvrir une nouvelle virgule.
2: Bah ouais,
1: c'est sympa celle-là.
2: Elle est pas mal. J'essaye d'en mettre et puis Annette, elle en fait régulièrement avec les émissions qu'on lui envoie.
1: Ouais. Ouais, c'est un petit plaisir, je crois, de faire des virgules.
0: La médiathèque Le Chêne à Pélussin accueille l'écrivain Serge Malfoy pour une rencontre dédicace autour de son ouvrage Alexandre Dubček et le printemps de Prague. Ça se passe le samedi 3 octobre à 10h30. Décidément, il y a un programme chargé dans la bibliothèque.
1: C'est chaud.
0: Ce week-end. En 1968, Alexandre Dubček souhaite donner un visage plus humain au communisme qui dirige alors la Tchécoslovaquie. Cette volonté de réforme marque le début du printemps de Prague, une période de profonde transformation politique et sociale qui prendra fin avec l'intervention des troupes du pacte de Varsovie. Donc si ça vous intéresse d'échanger autour de cet ouvrage avec l'auteur Serge Malfoy et de se le faire dédicacer, eh bien rendez-vous ce samedi 3 octobre à 10h30 à la médiathèque Le Chêne à Pélussin.
1: Et du coup, si vous n'avez pas envie ce week-end d'aller faire des dictées ou d'aller écouter des gens parler de leurs livres, le centre social L'Espace des Hommes à Bourg-Argental organise un bal folk pour soutenir ses activités.
2: Mais vu l'heure, c'est possible de faire les deux aussi.
0: C'est ce que j'allais dire.
2: Dictée et bal folk, pour se défouler.
1: Pas la même heure que le bal folk, t'as raison. Donc c'est possible de tout faire. Le bal folk a lieu donc ce samedi 3 octobre de 20h à minuit à la salle Jacques Estérel avec le groupe Limbago à l'animation. Le tarif de soutien est de 10 euros. La réservation est conseillée auprès du centre social de l'Espace des Hommes.
2: Et puis, il y a un autre bal folk incroyable, c'est la rentrée des bal folk. C'est aussi ce samedi 3 octobre.
1: Oh, là, on ne pourra pas faire les deux.
0: Faire les deux, ouais.
2: Ouais, vous pourrez, si vous courez, vous pourrez quand même faire l'initiation de 18h30 à 19h30. Donc c'est à Planfoy, c'est pas si loin de Bourg. Cette fois-ci, ce sera avec le groupe Passé Composé. Donc d'abord une initiation aux danses avec tout âge. Voilà, c'est possible de venir même si vous êtes petit. Pas seulement en taille, j'imagine en âge, de 18h30 à 19h30. Et puis à 20h30, c'est le début du bal. Il y a de la buvette, il y a de la restauration sur place. L'entrée est à 10 euros, mais elle est gratuite pour les moins de 12 ans. Et c'est un bal folk qui est organisé au profit du collectif Solidarité du Haut-Pilat.
1: Après, c'est vrai que si vous avez envie de faire la dictée le matin, vous êtes plus dans le thème si vous allez à Planfoy après, vu que le groupe s'appelle Passé Composé. Voilà, journée conjugaison.
2: Pas mal. Ah ouais, ok.
1: Voilà, ça méritait d'intervenir.
2: Ah bah carrément, c'est super. Merci, n'hésite pas si t'as d'autres petites blagues comme ça.
0: Quel poète.
1: Allez, un petit tour du côté de Annonay maintenant avec la MJC qui, à l'occasion d'Octobre Rose, propose une journée de sensibilisation autour du dépistage et de prévention du cancer du sein. C'est ce 3 octobre de 10h à 18h, toute la journée quasiment, au château de Déomas. Une journée de sensibilisation donc en partenariat avec la Ligue contre le cancer.
0: Il y aura une sortie nature à l'île du Beurre ce dimanche 4 octobre à 14h30. Partez en balade dans les bras du Rhône avec la compagnie L'Atelier des Confins. Une promenade singulière au cours de laquelle se mêlent observation des paysages, de la faune et de la flore, écoute de textes littéraires et poétiques et temps musicaux. Cette animation est tout public, elle est gratuite, alors profitez-en, mais elle est sur réservation obligatoire cependant auprès de l'île du Beurre, par mail ou par téléphone. Ça se passe ce dimanche 4 octobre à 14h30.
1: Et en ce début de mois d'octobre, c'est également la Gringolade qui revient. Rendez-vous le dimanche 4 octobre sur la place Aussi-Fontaine à Saint-Julien-Molin-Molette. Ce sera peut-être la dernière qui va se passer dehors, donc profitez-en. C'est une belle scène ouverte à tout le monde, pour tout type d'expression, tous âges, tout niveau. Alors venez nous faire découvrir quelque chose sur scène, ou alors venez applaudir à chaudes mains, pleurer à chaudes larmes et rire à chaud rire. Donc là, tout ça, c'est des informations de la Gringolade hein, que je vous relis. Les passages ne doivent pas excéder 4 minutes. L'inscription est conseillée par mail en amont, soit à lagringolade@proton.me, avec un maximum de détails hein, sur le type, la teneur de votre spectacle, vos besoins techniques. Ou alors, vous pouvez également laisser un petit mot dans la boîte aux lettres de la Gringolade, qui est au tabac Zang. Et il est également possible de s'inscrire le jour J s'il reste des places. Et c'est vrai que ça a tendance à se remplir assez rapidement. Donc, si vous avez envie de faire un spectacle, je vous conseille de réserver. Attention, l'horaire change par rapport aux gringolades précédentes. Ce dimanche, l'accueil sera à partir de 16h45, le début du spectacle à 17h30 pétante. Si possible, amenez un petit pliant pour être sûr qu'il y ait assez d'assises. Vous pouvez également prendre une petite laine, puisqu'on sera quand même au début, c'est l'automne. Manon acquiesce, tu vas y aller avec une petite laine?
2: Non, je serai pas là, malheureusement. Ah. Mon retour de vacances va être trop serré. Toi non plus, il paraît.
1: Ouais, moi non plus. Ouais. Désolé, Gringolade.
2: Oups.
1: Mon cœur y est, par contre.
2: Mais c'est toujours très super. Je vous conseille vraiment d'y aller. Tu y es déjà allée, Lélé?
0: Ouais, j'y suis allée, j'ai adoré. C'est vraiment très chouette.
1: On en repart toujours avec le sourire.
2: Ouais. Bah ouais, puis les animatrices sont exactement à l'image de leurs petits mots, prévenantes et vraiment pleines d'humour. C'est super.
0: Rien que l'idée, en fait, c'est une scène ouverte. C'est vrai que ça se fait de plus en plus, mais moi je me souviens de l'animation qu'il y avait justement entre les différentes scènes et j'ai trouvé ça trop drôle, quoi. Je me suis marrée.
1: Des petits spectacles, des sketchs et tout. Début, à la fin, c'est top.
2: Ouais. C'est vraiment fun, vraiment bien pris. Il y a vraiment plein de monde du village de Saint-Just, mais aussi de plein de villages alentours qui viennent proposer des trucs assez diversifiés.
1: Ouais, je crois que ça vient d'assez loin. Il me semble qu'il y a eu quelques sessions où des personnes venaient de Saint-Té.
2: Ouais, d'Oisieux. Ouais, il y a du monde.
0: Excellent.
1: Du coup, la soirée est à prix libre et après le spectacle, buvette et grignote sont prévues. Alors pensez à prendre un petit peu de monnaie également. C'est ce dimanche 4 octobre sur la place Aussifontaine à Saint-Julien-Molin-Molette et le spectacle commence à 17h30.
2: Et je mentionnais Doisieux juste avant. En fait, le village, justement, est en fête ce dimanche 4 octobre. C'est une fête organisée par le comité des fêtes, incroyable, et les associations locales. Cet événement convivial est gratuit. Il aura lieu toute la journée de 9h à 18h. Donc, il y a un gros programme, un marché de producteurices et de créatrices, des comptes, des ateliers, des animations sportives, une ou peut-être plusieurs batucadas, jeux pour enfants, expositions, massages, mycologie, sans oublier une buvette, bien sûr, et une restauration.
1: Du coup, quand on dit mycologie, c'est découvrir les jolis champignons dans les forêts, c'est ça, hein?
2: Ouais, c'est ça. Ça n'a rien à voir avec la mycose.
5: Voilà,
2: ouais,
5: exactement.
1: C'est pour ça que je précise, parce que mycologie, comme ça, ça fait pas super envie, quoi.
5: Surtout après massage, quoi.
2: Donc il y aura notamment sur cette journée une course d'orientation qui démarre à 9h, mais vous pouvez arriver peut-être, est-ce que vous pouvez arriver à 12h30 ou est-ce qu'elle se termine entre 12h30? Je pense qu'il vaut mieux arriver à 9h dans le doute.
1: Ouais, je pense qu'elle se déroule entre 9h et 12h30,
2: ouais,
1: donc il vaut mieux arriver avant 9h.
2: Et le départ se fait depuis le centre du bourg de Doisieux. À 10h, il y a la Turbine Créative qui vous propose un atelier couture. Des contes seront partagés par Bertrand Chollat à la Tour de Doisieux. C'est notamment Bertrand qui était venu à la Gringolade pour présenter. C'est un conteur qui fait des poèmes, des trucs super. Donc ça, ce sera à la Tour de Doisieux. Et puis la Batucada qui fera résonner ses tambours à 14h et puis à 16h. Voilà, toute la journée, ce dimanche 4 octobre à Doisieux.
0: Et les annonces ne sont pas tout à fait finies puisque nous vous proposons maintenant d'écouter un son de Tech, Travail et Culture et de l'Envers du Grenier qui se situe, comme vous le savez, à Saint-Sauveur-en-Rue.
6: Bonjour à tous et à toutes. Aujourd'hui, je viens vous parler du tout premier spectacle de l'abonnement de la saison 26-27 de Travail et Culture. Et si vous avez eu l'occasion d'écouter l'émission que j'ai enregistrée avec la directrice de Tech, Amandine Vassieux, ce spectacle, il est un petit peu particulier parce qu'il fait appel à plein de choses différentes, mais notamment, il va être rediffusé en direct et en simultané sur Radio DC le vendredi 2 octobre à 20h30. Pour rentrer un peu plus dans le vif du sujet, je vous ai déjà donné le titre du spectacle. Il s'appelle « En direct et en simultané » et il est proposé par la compagnie Propos du chorégraphe Denis Plassard. Ce spectacle, vous l'aurez compris, il va avoir lieu le vendredi 2 octobre à 20h30 à l'espace Louis Aragon à Saint-Maurice-l'Exil et c'est un spectacle que vous pouvez partager en famille puisqu'il est proposé à partir de 10 ans. Mais pour vous en parler un tout petit peu plus, en fait, « En direct et en simultané », c'est l'émission qui vous veut du bien. Denis Plassard, en compagnie avec Johanna Schweizer, Tico et Diane Delzan, nous entraîne dans un talk show radiophonique chanté, dansé et réalisé en direct. Avec un humour décapant et beaucoup de dérision, l'émission nous parle de bien-être et de développement personnel. C'est hilarant, surprenant et furieusement inventif. Donc on est vraiment content de vous proposer ce dernier spectacle de la compagnie Propos, donc ce talk show musical et dansé, et en plus d'avoir l'occasion de mêler ces arts avec également le principe de la radio puisque, je le répète, le spectacle en lui-même, en fait le son du spectacle qui sera joué en direct à Saint-Maurice-l'Exil, vous pourrez également l'écouter en direct le vendredi 2 octobre à 20h30 sur Radio DC. En ce qui me concerne, je vous redonne toutes les infos habituelles, mais pour réserver vos places, vous pouvez nous appeler au 04 74 29 45 26, également sur le site internet à l'onglet billetterie, c'est sur www.travailleculture.com. On est en tout début de saison, donc je fais un rapide rappel sur les possibilités d'abonnement à Tech. À partir de 3 spectacles réservés, on vous ouvre, on va dire, ce que nous on appelle les tarifs abonnés, et ensuite vous pouvez rajouter des spectacles tout au long de l'année qui resteront au tarif abonné, donc n'hésitez pas à réserver vos places et à réserver vos abonnements. Moi, je reviens dès la semaine prochaine pour vous parler d'une autre soirée un petit peu particulière. On n'avait jamais eu l'occasion de le faire et on est vraiment ravis parce qu'on a développé un partenariat cette fois-ci avec le cinéma. Je vous dis donc à la semaine prochaine.

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1: Et de retour à l'antenne, vous êtes sur Radio d'ici à l'écoute de cette nouvelle bidomadaire. Et nous allons continuer du coup l'émission avec les émissions de la semaine. On en a du coup sur Saint-Julien-Mont-la-Molette et sur Annonay. Et je laisse la parole à Morgan.
2: Oui, carrément, merci Lélé. Du coup, moi je vous parle d'un spectacle en fait qui aura lieu ce vendredi à 20h30, il aura lieu à l'espace Louis Aragon à Saint-Maurice-l'Exil. C'est un spectacle qui est proposé par Tech Travail et Culture. On a écouté leur chargée de communication, Laure, juste avant. Et donc ce spectacle en direct et en simultané de la compagnie Propos Denis Plassard est en fait un talk show musical et dansé pour adultes et enfants dès 10 ans. Et on vous en parle parce qu'en fait, on va le rediffuser en direct ce vendredi. Donc ce sera le 2 octobre, si je ne dis pas de bêtises. C'est bien ça, ce vendredi 2 octobre. Je vous lis un petit peu le synopsis du spectacle. En direct et en simultané, l'émission qui vous veut du bien. Denis Plassard, en complicité avec Johanna Schweizer, Tico et Diane Delzan, nous entraîne dans un talk show radiophonique chanté, dansé et réalisé en direct. Avec un humour décapant et beaucoup de dérision, l'émission nous parle de bien-être et de développement personnel. Hilarant, surprenant et furieusement inventif. Voilà donc à découvrir en direct sur nos ondes ce vendredi 2 octobre à 20h30. Vous pouvez vous connecter un tout petit peu avant si vous voulez. Normalement, la compagnie mettra un petit tapis qui fait à moitié partie de leur spectacle. Voilà. Et je laisse Manon nous parler de la surprise sortie du chapeau.
3: Oups, mon micro. Alors en fait, la surprise sortie du chapeau, c'est la rediff du Blues Café de septembre. Et l'émission que je voulais présenter, qui est proposée par Radio d'ici, c'est dans les créneaux de Localement Vôtre. Alors en fait, c'est JLK, Jean-Luc Kregel, qui présente Roxette sur Radio d'ici, qui a interviewé une personne du Hall Blues Club de Pélussin, une personne qui s'appelle exactement Jean-Philippe Porchereau, qui est venu présenter la première partie de saison du Hall Blues Club, voilà, et qui reviendra pour proposer la seconde, donc qui présente un peu l'historique de ce lieu, voilà, un peu qui date et qui est un peu un lieu iconique du blues dans le secteur, mais aussi ailleurs, parce qu'ils ont un peu des pointures qui viennent des États-Unis ou de plein d'autres pays. Voilà, donc ça c'est sur les créneaux de Localement Vôtre.
1: Et à Annonay, du coup, qu'est-ce qui se passe cette semaine ?
2: Et à Annonay, il n'y a rien de particulier dans cette semaine. Par contre, je voulais vous parler, c'était le rendez-vous annonéen de la semaine dernière, qu'on n'a pas pensé à vous présenter, mais qui est toujours écoutable sur notre site internet, donc je vous le présente rapidement. Donc, c'est le plateau qui a été animé sur la scène du Forum des associations d'Annonay. C'était le samedi 12 septembre, sur le thème « État des lieux des structures associatives du bassin annonéen ». Donc, c'est un plateau que nous avons animé en public, et nous avons reçu l'ASTI d'Annonay, l'association de solidarité avec toutes et tous les immigrés, le 26FK et les cyclotouristes annonéens, afin d'échanger en fait sur les différents fonctionnements de ces associations, les problématiques rencontrées. C'est un plateau qui a été co-construit avec le collectif Sans Lieu et animé par Mumu de la Magma et par moi-même. Voilà, donc ça a été diffusé la semaine dernière et c'est réécoutable sur le site de Radio DC.
1: Merci pour la présentation de ces émissions. Évidemment, vous pouvez également retrouver toutes vos émissions habituelles en podcast sur le site internet ou à écouter sur les ondes, voilà, selon ce que vous avez l'habitude de faire. Et on continue maintenant avec une bad vibe que nous présente Manon.

0: Voilà, j'ai choisi une virgule d'Annette un peu longue qui était un peu plus mélancolique que la Good Vibe pour vous parler d'un événement qui a lieu demain. Donc ça se passe à Paris. C'est une journée contre l'extradition de Gino qu'on vous en avait déjà parlé parce qu'on a déjà rediffusé des émissions. Et là, c'est toute une journée donc qui a lieu à la Bourse du Travail de Paris avec plein d'invités. C'est le comité Solidarité Bucarest qui vous invite parce que c'est le jour de l'audience justement de cette personne, de Gino. Et la Hongrie demande son extradition. En fait, en 2023, il y a eu un défilé de néo-nazis à Budapest et il y a eu une rixe entre antifascistes et fascistes, du coup, pour empêcher ce défilé nauséabond. Et du coup, en France, il y a au moins deux personnes qui sont réfugiées et que la Hongrie demande d'extrader. Donc, il y a Gino et il y a Zaïd aussi. Mais aujourd'hui, enfin demain, c'est que le procès de Gino. Voilà, donc il y a un appel aux radios à relayer ce qui va se passer pendant cette journée, parce que tout va être du coup enregistré et réécoutable en stream. Donc, on va rediffuser, nous, ce qui va se passer entre midi et 18h. Donc il y a des moments qui sont en direct et puis il y a des moments où les personnes rediffusent des podcasts déjà enregistrés. Donc pour vous rappeler un peu l'affaire, il y a des débats aussi, enfin des discussions qui vont avoir lieu à la Bourse du Travail. Et puis il y a des petits podcasts sur des luttes qu'il y a eu ou alors justement des discussions sur les luttes aux États-Unis, ce qui se passe, la répression et puis la montée de l'extrême droite en France et puis dans d'autres pays européens. Voilà, il y a un docu Arte aussi en ce moment sur la loi pour criminaliser l'antifascisme en Hongrie. Donc voilà.
1: Merci Manon pour le partage. Est-ce que ces podcasts, on pourra les retrouver en ligne sur le site internet de la radio ?
0: Eh ben, c'est une bonne question. Je pense qu'en tout cas, ce sera écoutable sur le site. C'est les podcasts, je crois, qui chapeaute un peu. Il y a La Parole Errante. On avait déjà rediffusé des podcasts. Donc sûrement, ce sera écoutable là-dessus. Et puis, moi, je peux lancer un petit enregistrement à midi pour rediffuser, pour mettre sur le site de la radio. Voilà, on verra. Mais en tout cas, c'est écoutable en direct et en stream demain à partir de midi. Voilà.
1: Super. Eh bien, continuons cette bidomadaire et finissons-la avec le jeu qu'on retrouve toutes les semaines, la pauvre Lucette. On vous épargne l'explication du jeu. Tout ce qu'il faut faire, c'est reconnaître d'où vient le son qu'on va entendre maintenant.
2: T'es prête ?
3: Hein ?
2: Je te disais, je me lance.
3: Quoi ?
2: Je me lance. Australie.
3: Ah non, pas encore.
2: On tombe dessus, c'est le jeu, ma pauvre Lucette.
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1: Et voilà. Une petite idée, une grosse idée peut-être.
6: Tu l'as toi, Manon?
0: J'ai l'impression, enfin en tout cas à moins que ce soit un piège de Lily, mais dans les premières secondes, on avait le Mexique qui était cité.
6: Et ça après.
0: Ah ouais. Ça parle de narcotrafic.
6: Et de trafic d'armes aussi, ouais.
0: Ouais. Voilà. Est-ce que c'est ça, Lélie? Est-ce qu'on a gagné?
1: Eh oui. Ouais. Il n'y avait pas de piège cette semaine.
0: Super.
6: La deuxième fois, il dit Mexique et puis après, il dit notre pays.
1: Oui, c'était assez clair comme espagnol. Moi, j'ai été assez surprise de quasiment tout comprendre.
6: C'était rigolo. Il y a des airs un petit peu roulés, mais pas à l'espagnol. J'avais l'impression, limite, d'entendre une personne étrangère parler espagnol. Mais du coup, c'est juste l'accent mexicain que je connais pas bien. Ouais.
0: Tout le monde parle espagnol dans le secteur, là? Tout le monde a fait LV2 espagnol?
1: Oui, c'est ça.
6: Non.
1: Non, t'as fait quoi?
6: J'ai appris plus tard, moi.
0: C'est un don.
6: Les choses de la vie. Ouais, c'est...
0: Ok.
1: C'était donc la radio Cabo 1000 sur le 96.3 FM.
6: Comme la vieille émission de télé, là, avec la voiture?
1: K2000? Pas tout à fait. Mais je pense
6: c'était une blague de boomer, désolé Manon.
1: C'est ça.
0: Pas de souci.
1: Cabo, on l'entendait dans le jingle à la fin du coup de l'extrait. Elle diffuse cette radio à Cabo San Lucas, au Mexique. Et donc, effectivement, on avait cet indice dès le départ. On entend Mexicana, Mexico plusieurs fois. On y parle du narcotrafic qui a frayé son chemin en politique, de la violence dans le pays, et puis, effectivement, de la différence entre les armes qui sont autorisées aux États-Unis et pas au Mexique, mais que le Mexique est un pays encore plus violent. Et on entend donc la localité de la radio dans le jingle, je le disais. La ville de Cabo, alors c'est très rigolo où elle se situe, parce qu'elle est au sud, vraiment à l'extrémité sud de la péninsule de Basse-Californie. C'est le bras que forme le Mexique à l'ouest du pays. Et c'est vraiment le bout du monde, quoi. Il y a l'air d'avoir une très belle côte et de jolis paysages, mais par contre, des infrastructures touristiques un peu dégueux qui gâchent carrément la carte postale.
6: Ça juge l'infrastructure.
1: Voilà. Ouais, sinon, le lieu est magnifique. La côte est très, très belle. Donc voilà, c'était Radio Cabo 1000 et pas K2000. J'ai failli bugger.
6: Ah, ok, je crois que t'avais pas chopé le rêve. C'est bon. Tu rigoles maintenant, ça va, je me sens bien.
1: Non, je rigole pas pour ta blague.
6: Ah, ok, pardon.
1: En tout cas, c'est la fin de cette bidomadaire jusqu'à la semaine prochaine. Vous pouvez la réécouter en podcast sur le site internet. Bien sûr, on vous remercie pour votre fidélité et votre écoute. Et puis, on vous souhaite une bonne journée.
0: Bah oui, une bonne semaine même.
6: Ouais, carrément.
0: Soyons optimistes.
1: Soyons optimistes.
0: Ouais.
6: Bonne semaine, à bientôt.
1: À bientôt.
6: Bidomadaire. C'est pour bidomadaire, en fait.

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Bonjour, mesdames et messieurs. 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
1: 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Chères auditrices et chers auditeurs de Radio DC, à Annonay, Saint-Julien-Molin-Molette, de BLV, de Déclic Radio à Tournon, bienvenue dans cette nouvelle correspondance qui va parler de culture populaire avec un point d'interrogation. Quand on lit la correspondance de Jean Villard, on ne peut être qu'ébloui par la qualité des échanges entre cet homme de théâtre et ses correspondants. Élégance du style, même quand les relations sont tendues, profondeur des propos, expression de reconnaissance, d'admiration, de doute. À une table ronde de l'UNESCO, je ne connais malheureusement pas la date, mais un représentant de l'Académie des sciences de Moscou, M. Zvorykin, a dit « Aujourd'hui, on sait qu'on peut produire beaucoup, maisons et autos. Mais le problème, pour l'avenir, est de trouver un sens à cette richesse. » Nous dirions de notre côté, dit le monsieur qui est à l'UNESCO aussi, et sans doute les conséquences en seraient-elles les mêmes, maisons et autos construites, le problème est de savoir comment sera l'homme qu'on mettra dedans. Il fut un temps, lointain, où l'université avait la charge d'étudier et de transmettre les connaissances, le savoir, que le théâtre avait la charge d'enseigner à aimer. On peut malheureusement regretter que l'un et l'autre se soient un peu détournés de leurs augustes et magistrales missions. À l'université, les studies remplacent peu à peu les disciplines et au théâtre, on voit parfois la scène se transformer en tribune. Les exemples foisonnent. Pour ne pas être élitiste, on a renoncé à enseigner ce qui se fait ou se pense de mieux. Dans L'Enracinement, la philosophe Simone Weil écrit « L'avenir ne nous apporte rien, ne nous donne rien. C'est nous qui, pour le construire, devons tout lui donner. » Lui donner notre vie elle-même. Mais pour donner, il faut posséder. Et nous ne possédons d'autres vies, d'autres sèves, que les trésors hérités du passé et digérés, assimilés, recréés par nous. André Malraux a écrit « Si le mot « culture » a un sens, eh bien, la culture, justement, c'est ce qui répond à l'homme quand il se demande ce qu'il fait sur la terre. Supposons que la culture n'existe pas, dit encore Malraux. Il y aurait les yéyés, mais pas Beethoven. La publicité, mais ni Piero della Francesca, ni Michel-Ange. Les journaux, mais pas Shakespeare. James Bond, mais pas le cuirassé Potemkin, ni la ruée vers l'or. Pourtant, il y aurait une création, il y aurait un art, il y aurait des maîtres vivants. Mais si nous pensons au nôtre, aussitôt nous découvrons comment il se rattache à ceux du passé. Hemingway est parent de Shakespeare plus que du New York Times. Parce que tout ce qui unit tous les maîtres, c'est leur référence à autre chose que la vie. Le domaine de la culture, c'est le domaine de ce qui s'est référé à cette autre chose. D'ailleurs variable, à une image de l'homme acceptée par lui qui est simplement l'image la plus haute qu'il se fait de lui-même. C'est cette référence qui permet à l'œuvre de survivre à son auteur. Toute la jeunesse grecque connaissait Homère. La culture est le domaine de transmission des valeurs. Une civilisation sans valeurs ne serait pas une civilisation, ce serait une société d'infusoires, de consommateurs. On a malheureusement accepté l'idée d'une culture pauvre. Ceux qui ont pris la défense de l'industrialisation de la culture voulaient ne pas être perçus comme étant élitistes ou ont même estimé que le niveau culturel d'une société était moins important qu'un niveau de vie décent. Et ils pensaient qu'en soutenant la culture de masse et les médias, ils pourraient les instrumentaliser à des fins subversives, révolutionnaires ou critiques. Si Platon revenait parmi nous, écrit Maeterlinck dans « Avant le grand silence », Maeterlinck dit « Je prends Platon parce qu'il représente l'un des sommets incontestables du génie humain de tous les temps et de tous les pays. S'il revenait parmi nous et nous interrogeait, qu'aurions-nous à répondre qui soit à la hauteur digne de lui et puisse l'intéresser ?» Je vous laisse réfléchir. Si vous avez des réponses, vous pouvez les envoyer à Radio DC. Êtes-vous déjà allé à Busson ? C'est un petit village des Vosges à la frontière de l'Allemagne. C'est ici que Maurice Potécher a créé en 1895 son théâtre du peuple. Un théâtre tout en bois, merveilleux, où on peut tenir au moins 1000 spectateurs, donc ouvert que l'été, parce qu'il n'est pas chauffable, on ne peut pas le chauffer. Maurice Potécher souhaitait renouveler la forme théâtrale. Après des expériences parisiennes qu'il jugeait décevantes, il portait un regard critique sur ce qui s'apparente à une démarche de l'art pour l'art, coupée de toute réalité sociale. De retour dans son pays natal, les Vosges, il pose les principes de ce nouveau théâtre, un théâtre qui s'adresse à tous, un théâtre utile à l'éducation morale, civique et artistique du peuple. Par l'art pour l'humanité, selon la devise inscrite au fronton du théâtre. Il s'agit de fonder un art nouveau pour un monde nouveau. Le théâtre du peuple est l'expression impérieuse d'une société nouvelle contre une société caduque et vieillie. Après la guerre, cette utopie, ce désir d'un théâtre citoyen dont l'action est indissociable des idées d'engagement mais aussi d'éducation populaire, s'incarne dans des personnalités telles que Jeanne Laurent, née en 1902, elle n'est pas artiste mais c'est une haut fonctionnaire. Donc à 28 ans, en 1930, elle entre au ministère de l'Éducation nationale, puis en 1939 au secrétariat des Beaux-Arts. C'est une remarquable ascension sociale pour cette fille de modeste agriculteur breton. Elle va intégrer la fameuse prestigieuse école des Chartes. Jeanne Laurent est résistante pendant la guerre et sera à la Libération l'initiatrice de la décentralisation théâtrale sous la 4e République. Elle est persuadée qu'il existe en région un public adepte de pièces exigeantes. Et c'est ainsi, grâce à cette femme et sur cette classique opposition entre circuit commercial et subventionné, que naît, en cette fin des années 40, un véritable service public du théâtre, comme à Colmar, à Saint-Étienne, avec la Comédie de Saint-Étienne, qui est toujours bien sûr présente, qui a été donc dirigée à l'époque par Jean d'Asté, très, très connu aussi, à Toulouse, à Rennes, où il y a la Comédie de l'Ouest qui se crée, qui deviendra plus tard le futur Théâtre National de Bretagne. Donc ce sont tous les premiers centres dramatiques nationaux en région. Une autre figure est celle de Jean Villard. Jean Villard, né en 1912 à Sète. Il fait des études de lettres à la Sorbonne, puis il fréquente les cours de théâtre de Charles Dullin à l'atelier. Et là, c'est un petit peu une révélation. En 1947, Jean Villard organise une semaine d'art en Avignon. C'est cette expérience qui deviendra le Festival d'Avignon un an plus tard, avec le soutien de Jeanne Laurent, toujours présente à ses côtés. Le festival repose sur l'idée d'attirer dans l'ancienne cité des papes des spectateurs écartés jusque-là du théâtre, auxquels il s'agissait de rendre le goût du spectacle vivant et de donner des motifs de curiosité pour l'art dramatique. Il va mettre en scène Richard II de Shakespeare dans la cour d'honneur du Palais des Papes en 1948. C'est toujours Jeanne Laurent qui nomme Jean Villard à la tête du TNP en 1951. Les éditions Actes Sud publient un ouvrage intitulé Jean Villard, une biographie épistolaire. Cette édition, établie et présentée et annotée par Violaine Vielmas, regroupe 260 lettres écrites ou reçues par Jean Villard. La première date de 1943 et la dernière de 1971. Elles sont chronologiques et permettent de voir l'évolution de ce grand homme dans sa carrière, ses réflexions sur la vie, le métier, le pouvoir. Et elles nous font... Donc je vais vous lire quelques lettres de cette correspondance, mais avant, je vais vous faire passer un extrait et vous allez essayer de deviner quel est ce film. Voilà.
2: Mais comment est-ce possible que cette lettre se soit perdue?
3: Oh, tu sais, là-bas, on changeait tout le temps d'endroit. Des fois, on ne recevait pas le manger, ni même les cartouches. C'est bien possible que des lettres se soient perdues. Mais si celle-là, je l'avais reçue, je la saurais encore par cœur.
2: Ça alors, si c'est vrai, c'est terrible.
3: Tu crois qu'elle m'aimait ?
2: Imbécile.
3: Elle n'a jamais voulu me le dire. Même après ce qui s'était passé un soir, en revenant du bal, dans la grange d'Anglade.
2: C'était son caractère. Dans sa lettre, Elle te disait qu'elle était enceinte.
3: Quoi?
2: Oui. Tu étais partie depuis à peu près 3 semaines. Elle te disait que si tu écrivais à son père pour lui promettre de l'épouser, elle t'attendrait. On aurait pu montrer la lettre à tout le village et personne n'aurait songé à se moquer d'elle.
3: Tu es sûre?
2: Elle ne dormait plus, la pauvre. Elle a essayé de faire passer le petit avec les tisanes du diable. Dans la colline, elle sautait du haut des rochers. Mais il était bien accroché. Alors elle t'a détesté. Elle est allée danser à Aubagne, où elle a trouvé ce forgeron de Crespin. Elle a quitté le village. Personne n'a jamais su quand cet enfant est né.
3: Il est né vivant?
2: Oui, vivant. Mais bossu.
1: Alors, avez-vous reconnu? C'est un extrait de la fin du film et du livre de Manon Dessources. C'est le second tome du cycle L'eau des collines, un roman de Marcel Pagnol de 1963. Donc, dans cet extrait, César, dit le papet, joué par Yves Montand, apprend de la bouche de Delphine, une vieille femme aveugle, la vérité, à savoir que Jean de Florette était son fils. Et elle lui avait dit dans une lettre, mais malheureusement, le papet n'avait jamais reçu cette lettre. J'ai voulu vous passer cet extrait car Pagnol est un écrivain et dramaturge né à Marseille en 1895 et qui, par ses œuvres populaires, a comblé et inspiré plusieurs générations. Que ce soit au théâtre avec Topaz, la trilogie marseillaise, ou dans ses romans La gloire de mon père, L'eau des collines. En 1955, il écrit à Jean Villard « Sachez que je vous admire » parce que vous avez magnifiquement réussi l'impossible et que vous le faites chaque jour. Ce ne sont pas des paroles de politesse, mais d'amitié réfléchie. Jean Villard a écrit une pièce quand il était jeune qui s'appelle Hilda et il l'avait envoyée à Jean Paulhan, qui est un critique littéraire qui a aussi géré la Nouvelle Revue Française, un résistant qui était né en 1884. Et donc Jean Paulhan lui a répondu au sujet à la fois de cette pièce et puis d'autres choses, vous allez voir. Donc là nous sommes en 1943. Jean Paulhan à Jean Villard. Cher monsieur et ami, je ne sais si j'aurai l'air d'un mauvais plaisant, et donc ici d'un sot, en vous répondant que je n'ai pas lu Hilda sans émotion, que c'est, sur le sujet le plus grave qui soit, une œuvre forte, droite, directe, où l'on vous sent à tout moment présent. Et par ailleurs, une œuvre très bien faite pour demeurer secrète. Je ne crois pas que le récit poétique soit votre expression. Celui-ci, en tout cas, est faible. Il date, il fait songer au plus mauvais moment.

Moment du symbolisme. Vous abusez des mots à effet, des mots littéraires, vous en ajoutez, vous en remettez. À la fin, vous ne mettez plus que, tant vous craignez que l'émotion ne passe pas. Ah, cette crainte seule, sitôt qu'il l'a senti passer, suffit à glacer votre lecteur. Il n'y a plus dans vos phrases de syntaxe, ni de cohérence, rien que cet éboulis de mots parallèles. Mascarade, méli-mélo, égotiste, clownerie, tohu-bohu, mais je ne voudrais qu'un mot et qui tombe à juste. Il me semble que vous devez écrire dans un autre ordre des choses admirables. Et il était bon qu'Hilda vint vous nettoyer de ce fatras. À vous, avec la vive sympathie de Jean Paulhan. Jean Villard à Jean Paulhan, en 1943. Cher monsieur Paulhan, au moment de vous écrire, la plume, ou l'idée si vous voulez, me fait défaut. Pour la première fois, je vois clair en ce qui concerne Hilda, et la lecture pour la troisième ou quatrième fois de votre lettre me remplit d'allégresse. Cette allégresse qui naît de la prise de conscience d'une œuvre sortie de soi, et particulièrement quand vous dites impitoyablement que l'expression date et fait songer au plus mauvais moment du symbolisme. C'est la première fois que je prends contact, en ce qui concerne une œuvre écrite par moi, avec une critique saine, sans ménagement. Vous m'avez défait d'Hilda, ce n'est pas peu. Et je sais bien que vous me comprenez. Il est vrai qu'Hilda me pesait, écrit entre 20 et 25 ans. C'est toujours avec un malaise puant que je reprenais ce récit poétique, puisque vous l'appelez ainsi. Un peu comme un médecin trop sensible qui n'aurait jamais su dominer sa répugnance devant les corps malades et pourris. Et d'ailleurs, il m'aurait paru commettre quelques crimes de sincérité si j'avais su me dominer et considérer froidement dans le travail cette période navrante de la vie de l'homme. Encore que je m'efforçasse de calquer l'expression à l'émotion, sans souci de la syntaxe orthodoxe ou de la cohérence. Il est bien vrai que je n'ai jamais su me détacher de mon sujet. Et je crois que c'est là un fait qui correspond à vos critiques et me condamne. Je ne vous remercie pas de vos lignes, il me semble que ce serait vain. La politesse est un égard bien futile envers quelqu'un qui vous sauve. Hilda me pesait, et encore que je ne sois plus un adolescent et l'ai oubliée, elle me pesait. Je le répète comme le corps d'un noyé à celui qui nage vers la rive et désespère de l'atteindre avec ce corps que l'on a chéri. Mais assez de mauvaises images, sachez pour finir que vous êtes le seul qui ait lu Hilda et qu'il y a environ près de 5 ans que je n'y retouche plus. J'en ferai peut-être un jour une édition limitée à un certain nombre d'exemplaires qui resteraient tous chez moi, afin de vêtir d'une belle parure ce monstre que je ne me résous pas à détruire. De tout cœur, votre Jean Villard. Jean Schlumberger à Jean Villard. Jean Schlumberger est un écrivain français, un des fondateurs de la NRF aussi, comme Jean Paulhan, qui a écrit beaucoup de théâtre, dont une pièce, César. Et j'ai appris en faisant des recherches sur lui qu'il s'était marié en 1899 à Suzanne Veillère, avec laquelle il aura 3 enfants. Suzanne meurt de maladie le 7 septembre 1924. Pendant 40 ans, Jean Schlumberger lui écrira une lettre chaque 7 septembre. Jusqu'à 5 ans avant son propre décès. Voilà, c'était aussi quelque chose que je voulais vous lire. Donc Jean Schlumberger à Jean Villard, dans le Calvados, le 14 octobre 1943. Mon cher Villard, je me réjouis grandement de votre succès. Je vois qu'unanimement la qualité de votre jeu a été reconnue. Il y a une certaine passion du travail bien fait, une certaine abnégation devant l'œuvre commune, un certain refus de la facilité qui finissent toujours par s'imposer, fût-ce au plus obtus. C'était une joie pour moi que de retrouver dans votre troupe cette pureté intransigeante qui a été à l'origine de tous les mouvements qui ont compté au théâtre. Il s'agira le jour où vous pourrez vous payer de beaux costumes et de beaux décors de ne pas vous laisser détourner de l'essentiel, qui n'est pas la mise en scène, mais les œuvres. C'est cela qu'on espère de vous. C'est cela qui fera votre solidité parmi tant de tentatives ingénieuses et plaisantes, mais creuses, et dont on est là. Vous m'avez donné la satisfaction de constater que ce Césaire, que donc Schlumberger a écrit,
écrit il y a 35 ans, se défendait assez bien contre la poussière de l'âge. Je craignais que l'exiguïté de la salle et le manque de recul ne détruisent l'atmosphère de la pièce. Mais vous avez su mettre en valeur le fond humain, de sorte que cette épreuve dure, pour l'auteur comme pour l'acteur, a somme toute été surmontée. Mon bon souvenir à tous vos camarades, votre Jean Schlumberger. Jean Villard à Jean Paulhan, 1943. Cher monsieur Paulhan, j'ai reçu ce matin Voysec et je viens de le lire. C'est une œuvre étrange, tant au point de vue de la construction dramatique que de la philosophie, ou de l'âme, comme il vous plaira, des personnages. Je le montrerai bien dès qu'il me sera possible. Dommage que la nationalité de l'auteur interdise de la jouer lors de la soirée de gala aux Français. J'ai hâte de connaître d'autres pièces de Büchner. En attendant, je crois que pour ne pas démériter, il faut s'en tenir aux créations et aux œuvres d'auteurs étrangers mal connus ou pas connus ou trahis. Respectueusement vôtre, Jean Villard. Jean Villard à Jean Paulhan, 1943. Vous m'avez écrit une fois qu'Henri Michaud avait écrit ou écrirait quelque jour une grande pièce. Hélas, voici un autre poète que je connais mal. Du moins, je connais et relis en ce moment l'extraordinaire plume. Puis-je rappeler Büchner à ce sujet, le Büchner de Voysec? Il y a parenté, n'est-ce pas? Même fantaisie désespérée, il me semble. J'ignore si Michaud serait coulé son inspiration et son inquiétude dans le moule rigide du théâtre. Mais ne serait-il pas utile, sage que je rencontre Michaud le plus tôt possible afin de préparer le travail futur, même lointain? Car je pense souvent que j'ai presque tout à faire. Tout ne va pas, non, tout ne va pas comme je voudrais, pas comme il faudrait, tout est à faire. Cordialement, encore une fois, ces quelques idées de Jean Villard qu'il ne pouvait écrire qu'à Jean Paulhan. Le théâtre à l'heure actuelle nous oblige à un combat contre nature. N'est-ce pas un combat contre nature que de préparer des pièces pour un groupe d'ahuris alors que le théâtre est par besoin interne un art de pleine expansion? Travailler pour 300 personnes alors qu'il faudrait travailler pour la foule, c'est un peu ridicule quand on y pense. Jean Villard. D'ailleurs, je me suis bien juré que si dans quelques années les choses n'ont pas changé, si le public dans son ensemble est aussi décevant, j'irai où il va. Je travaillerai la mise en scène cinématographique. Jean Villard à Jean Paulhan, 1944. Ceux que l'on aimait entendre, à qui l'on demandait un conseil ou une idée, voire une boutade, peu à peu se sont éloignés ou disparaissent. Quelle vie triste, et dont la besogne est la seule distraction. Paris n'est plus qu'une pauvre ville où l'on court à ses affaires, entre deux rapides repas. J'ai le sentiment d'être aussi incongru dans cette ville qu'un Polynésien dans le salon de Guermantes ou qu'un personnage de Pailleron dans une œuvre de Sophocle. Vivez-vous encore à Paris? C'est désespérant, et d'un désespoir comme factice. Je n'ai jamais autant éprouvé le désir de rouler ailleurs qu'ici. Dieu fasse que la paix revenue, je puisse aller jouer Strindberg à Stockholm, Shakespeare à Francfort, Singe à Dublin, Molière à Naples. Malaise. J'ai lu enfin la pièce de Sartre, et cette œuvre si claire à la lecture, je ne l'avais pas comprise lors de l'audition au Vieux Colombier. Ces gens-là jouent trop. Comédiens, ils s'en sont toujours à composer leur tempête sous un crâne. Certes, je sais bien qu'il y a eu, lors de la réalisation scénique, effort de simplification, contention, puis-je dire. Mais on dirait qu'ils craignent de ne plus être sensibles au public s'ils n'usent pas des anarchiques gestes de tous les jours. Ils humilient la condition du comédien. Ils oublient ou ne veulent pas croire qu'il existe une grammaire, un vocabulaire et une syntaxe du comédien, dûment refaite et choisie. Que Sartre soit satisfait de cette absence de style, voilà qui me blesse. Il est trop bon. On aimerait plus d'exigences de la part de cet auteur vis-à-vis de son traducteur scénique. Car enfin, comment le théâtre sera-t-il sauvé, et je ne force pas mon vocabulaire, si le public étant abâtardi, les critiques sots et insensibles, les interprètes affamés, l'auteur ne sait pas reconnaître ses interprètes, les juger et réclamer son monde à ces derniers. Désordre. J'oublie les mécènes ou les commanditaires qui se ruinent chichement à soutenir à la fois le chef-d'œuvre et l'ordure. Quant au malentendu,
dont la composition est moins rigoureuse, moins précise que Huis clos, je suis persuadée que c'est une excellente pièce. C'est une pièce de Albert Camus. Plus exactement, une grande œuvre, manquée, trop de longueur et de répétition. Dans l'ensemble, les personnages parlent trop. Cela est l'impression. Mais quelles en sont les causes ? La situation des personnages étant suffisamment tragique, je crois qu'il fallait éviter les répliques où les personnages étalent trop complaisamment, avec trop d'acharnement, leur mobile action. Il paraît absurde de reprocher à l'auteur de L'Étranger le manque de discrétion de ses personnages, mais cela me paraît assez juste. Ils ne crient pas et ne chantent pas comme dans toute vraie tragédie, mais ils expliquent et accusent. C'est Prométhée sans le ver d'Échille et sans les Océanides. Ces critiques faites, j'ai toujours l'amer regret de ne pas avoir été le responsable de la réalisation de cette pièce. Le ton désespéré de l'œuvre rachète les imperfections et les vices de la construction. Mon jugement bon est à revoir et c'est tout de même un des meilleurs manuscrits que j'ai reçus. Je vous prie donc de me faire parvenir les prochaines ou les anciennes pièces que vous trouverez à m'envoyer. J'espérais vous donner un soir quelques conseils à mon tour. Vous me rappelez au souvenir de Madame Pollon et croyez-en, l'amitié fervente de Jean Villard. Jean Villard à André Malraux, lettre non datée. Cher André Malraux, on imagine aisément que le théâtre, ce n'est pas seulement les auteurs et les comédiens qui le font, en une époque déterminée, il est toujours là où est le centre du monde. Mais, et je vous le demande, à notre époque, où est le centre du monde ? Il n'est pas à Paris, c'est certain. Et quant à Avignon, dans 2 ou 3 ans, je céderai volontairement la place à un camarade. Peut-être, me répondrez-vous, Jean Villard. André Malraux à Jean Villard. Lettre non datée. Cher Jean Villard, mais il arrive aussi qu'il n'y ait plus de centre du monde, et dans ce cas, lorsqu'il s'agit d'un domaine artistique, peut-être Paris n'est-il pas si mal ? Soyez assuré, mon cher Villard, de mon bien cordial souvenir. Une lettre de Jean Villard à Pablo Picasso en 1948. Monsieur, je ne suis pas peintre et n'aurai aucune raison de vous écrire si les études plus ou moins heureuses que j'ai pu lire sur vous et ce que je sais très naïvement de votre volonté constante de recherche, ne m'avait poussé, après bien des hésitations, à vous écrire. Écrivant pour le théâtre et travaillant avec des groupes, des jeunes, et dont les résultats sont encore modestes, je me heurte dans mon travail à des difficultés telles, et d'ailleurs purement personnelles, que le découragement, le plus total, m'empêche de réaliser quoi que ce soit. Ce découragement est né non pas d'une perte de confiance en moi-même, mais plutôt de la matière même que je travaille. Et il me semble que quelque grand aîné m'aiderait, par son expérience plus profonde et plus juste des choses, à me sortir de cette impasse. Au moment où je vous écris, je crains fort que cette lettre ne me desserve auprès de vous. Mais j'ai préféré tenter ma chance de vous toucher par la vérité même et d'obtenir de vous quelques conseils dont le poids et la justesse m'aideraient à voir plus clair. Passer un bon moment avec vous serait pour moi un grand réconfort. Veuillez croire, cher monsieur, en mon respect le plus entier, Jean Villard.

Vous êtes bien dans Correspondance, ce Radio d'ici. Nous venons d'écouter l'opéra Isis, une tragédie lyrique de Philippe Quinault sur une musique de Lully. Les noms de Molière et de Lully sont indissociables pour leur collaboration. Donc c'est pour ça que j'ai voulu mettre ça, parce que Molière aussi, je l'associe énormément, enfin évidemment, à la culture populaire. Donc ils ont signé ensemble le bourgeois gentilhomme, par exemple. Alors maintenant, je vais continuer cette lecture. C'est une lecture, c'est tellement riche que en fait, je pense qu'il faudrait plusieurs émissions pour parler de tout ça. Alors maintenant, nous sommes en 1951. Jean Cocteau à Jean Villard. Mon cher Villard, si vous signez Villard le fidèle, je puis signer Cocteau le fidèle. Croyez-moi bien, je n'ai pas oublié mes promesses. Maintenant que j'envisage votre entreprise qui consiste non seulement à sauver le théâtre, mais encore à enchanter le seul public qui compte, je serai encore plus apte à vous rendre le service que vous attendiez de moi. Une pièce est longue à naître. Tenez-vous toujours à cet impromptu. On pourrait viser plus haut. Je vous serais très reconnaissant de m'écrire le plus vite possible sous quelle forme vous concevez notre entente, ce qui vous plairait, ce qui vous exciterait à mettre debout. En somme, j'aimerais que dans un coin de votre loge, vous me notiez la pente de notre piste. L'essentiel, en ce qui me concerne, est de fuir auprès de vous une élite morte et de rejoindre ce public du haut qui est le vôtre et qui vous est toujours fidèle. Salut amical à Gérard. Gérard Philippe, je vous embrasse, Jean Cocteau. Jean Villard à Éducation et Théâtre, 1951. C'est une association, Éducation et Théâtre. Je vous l'ai déjà dit, à chaque fois que vous êtes spectateur, j'allais dire participant d'un spectacle en Avignon, l'œuvre représentée prend un sens plus profond et plus vif. Car lorsque le comédien accomplit valablement sa tâche, quand l'auteur a fait la sienne, il reste encore, à l'heure des clarines, ce troisième bonhomme dont tout, depuis toujours, dépend le public. Ne croyez donc pas que je vous loue complaisamment en vous écrivant que vous, présent et attentif, vous nous avez fait comprendre et entendre le cœur lourd et généreux de Corneille et de Shakespeare. Oui, il y a une attention et un silence qui, pour le comédien jouant, sont les signes les plus sûrs de l'affection et du plaisir d'autrui. Que ce silence dont vous avez honoré nos représentations avignonnaises alors que Rodrigue souffre, que ces rires dont vous avez accompagné les pétulances de Falstaff soient pour nous un gage précieux, n'en soyez pas étonnés. Pour nous, organisateurs et artistes du festival, le monstre sacré n'est pas sur la scène, il est de l'autre côté des lumières qui nous aveuglent. Il est vous quand vous êtes du public. Aussi longtemps que le festival sera, aussi longtemps votre présence est nécessaire. Il me faut donc accepter ma première présidence, celle que vous m'offrez, celle de votre groupement. Cela est pour moi à la fois un devoir et un plaisir. Sentiment les meilleurs de votre Jean Villard. Jean Cocteau à Jean Villard, Saint-Jean-Cap-Ferrat, 26 juillet 1951. Mon cher ami, puis-je vous demander, ayant une confiance totale dans votre noblesse, de garder cette lettre pour vous et de n'en souffler mot à personne. Les messieurs et dames directeurs, sachant que j'écris une pièce et ils suivent de loin le traîneau comme des loups, ils m'écrivent et me téléphonent. Ma réponse est simple, une pièce fait ce qu'elle veut et elle décide. Il serait ridicule de ne pas attendre qu'elle s'achève avant de prendre les moindres décisions. Ceci pour ceux auxquels je n'ai pas à dire à quel point du travail je me trouve. La vérité est tout autre. La pièce existe et ne réclame plus que des équilibres de détails. Vous savez que Jeannot est entré nu à Richelieu après m'avoir demandé conseil et si la pièce pouvait l'y suivre. Je lui ai donné la machine infernale, mais je lui ai dit que pour rien au monde, je ne montrerais sur la scène du Français une œuvre qui exige une grande écoute et où chaque phrase prendrait un sens scandaleux qu'elle n'a pas. La pièce est en trois actes, avec un seul décor et six personnages. Deux rôles dominent. Vous seul et Gérard, Philippe, pouvez les jouer. Je ne me gêne pas pour vous l'écrire. Votre admirable entreprise d'Avignon me prouve que vous êtes exactement ce que j'imaginais.
seul en face des obstacles que le destin oppose toujours à votre compte. Si vous ne jouez pas ces rôles, c'est un drame en ce qui me concerne et l'âme de la pièce s'éparpillera dans ces zones absurdes que vous vous efforcez de vaincre. Ce que j'aimerais savoir par une lettre de vous, que je garderai secrète, car s'il m'est possible d'envisager notre collaboration et si vos projets futurs ne vous empêchent pas de m'en donner l'espérance, parlez-en à Gérard. Selon votre réponse, je cacherai ma tristesse ou je prendrai un avion, sitôt la pièce en ordre de marche, et vous la lirai avant même de dire à quiconque de mon entourage qu'elle est finie. Je dois être d'autant plus prudent que Sartre et Simone de Beauvoir veulent que cette pièce suive le diable et le bon Dieu. Ce que je ne veux pour rien au monde. Simon m'a annoncé sa visite pour l'après-midi, je continuerai ma méthode de vague. Naturellement, je n'exige de vous aucune réponse précise, mais une possibilité de travail en commun, dont nous parlions dans votre loge d'Henri IV. Je vous en aurai une profonde gratitude et mon travail très dur deviendrait léger. De tout cœur, Jean Cocteau. Jeanne Laurent, dont on a parlé au début, à Jean Villard, le 8 août 53. Mon cher Villard, si cher, je suis à San Miniato, si cher au cœur de Jacopo. Je vous adresse un affectueux souvenir. Je suis venue ici un peu en pèlerinage, en ce premier jour de Michel Saint-Denis, dans l'Est. Quant à vous, qui allez bientôt quitter votre ville de soleil pour les caves de Chaillot, je crois que la saison prochaine vous sera moins dure. Le succès est certain. Dites mon amical souvenir à Madame Villard, cordialement à vous. Jeanne Laurent.

le clown. Vous êtes bien sur Radio d'ici. Nous écoutons donc c'est l'émission Correspondance. C'est une chanson donc le clown écrite par Gianni Esposito de 1957 et là elle est interprétée par Angélique Ionatos. Pour terminer cette correspondance sur la culture et le théâtre populaire avec la correspondance de Jean Villard, je vais vous lire une lettre, deux lettres, une très touchante d'une jeune spectatrice à Jean Villard. Elle est non datée. Monsieur Jean Villard, j'ai 15 ans. Je veux faire du théâtre. Je veux devenir comme Gérard Philippe. Mais j'ai des parents qui s'y opposent complètement. Je suis tombée folle amoureuse de lui. Je pleure tous les soirs. Je prie le bon Dieu pour qu'il nous revienne. Je vous en supplie. N'oubliez pas ce que je vais vous dire. Depuis très longtemps, je rêve de devenir comédienne et je voudrais jouer le Cid au TNP comme Gérard Philippe l'a fait. En ce moment, j'apprends le rôle de Chimène et j'essaye de mettre le ton. Dans 3 ou 4 ans, je viendrai vous voir. Je vous réciterai mon rôle, vous jugerez, mais je vous en supplie. Vous me donnerez ma chance, n'est-ce pas? L'autre jour, j'ai vu un homme qui ressemblait tellement à Gérard Philippe. Nous pourrions peut-être demander à son fils de jouer le Cid, Rodrigue. Tel père, tel fils. Oh, je voudrais tellement que son fils lui ressemble. J'ai aussi pensé qu'il pourrait reprendre les rôles de son père. J'aimerais bien incarner Musset. On ne badine pas avec l'amour. Je l'ai vu jouer, c'était fascinant et beau. J'espère que vous allez réfléchir à ce que je viens de vous dire et que vous me donnerez une petite chance. Je voulais vous dire ça, peut-être que ça n'a pas de rapport, mais je suis première en récitation. J'ai toujours 15 et mon professeur m'a dit « Je vous mets 15, ça le mérite bien, parce que je n'ai jamais eu des élèves qui récitent aussi bien que vous. » Je mets d'abord toujours 13, la meilleure note. Là, je vous mets 15. Oui, je mets le ton, je fais les gestes. Je vous aime beaucoup et j'adore Gérard Philippe. Je vous en supplie. Attendez 4 ans, j'aurai 19 ans ou 20 ans et je viendrai vous voir, en train, car je ne le paye pas. Nous ne sommes pas très riches, mais dans 2 ans, je travaille. Avec ma paye, je me payerai des cours d'art dramatique. Grosse bise. Si je vous dis grosse bise, c'est que je suis très intime et que j'adopte vite les gens. Et une dernière petite lettre que je trouve assez... c'est cocasse. C'est Jean Desgreny et Armand Gatti à Jean Villard. Billet écrit sur une serviette en papier au restaurant L'Enclos, non daté. Cher Jean, on est saoul, on dort pas, mais on t'aime. C'est difficile parfois de t'aimer, mais on t'aime. Alors nous t'aimons, Jean et Gatti. Et vraiment, cette fois-ci, pour terminer, une lettre de Marie-Céline Nivière qui a emporté le livre que donc je suis en train de vous lire, là, quelques extraits. « Cher Monsieur Villard, ce livre, je l'ai emmené avec moi au Festival d'Avignon. Votre festival a tellement grandi que tout notre temps y est accaparé par les représentations et le foisonnement de spectacles. Difficile alors de trouver le temps d'en lire quelques pages. » Je l'ai donc remis dans ma valise pour en faire bon usage durant mes vacances. Et c'est donc dans votre belle ville natale de Sète que j'ai lu avec une grande attention vos lettres à Maria Cazares, à Gérard Philippe, à Jeanne Laurent, à Jouvet, à Jean-Louis Barrault, à Cocteau, à André Malraux, à Beckett, à Ionesco. J'ai souligné bien des passages sur vos réflexions sur le métier d'actrice et d'acteur, sur la difficulté de voir ces subventions baisser, vos batailles avec les tutelles. Votre passé parle encore si bien à notre présent. C'est pour cette raison que vos lettres ont encore des choses à dire et à faire entendre. Merci pour tout ce que vous avez représenté pour le théâtre français. Marie-Céline Nivière. Oui, on peut dire merci à Jean Villard. Entre autres, à tous les gens qui l'ont

fait connaître. Voilà, bah, cette correspondance se termine. Je crois que j'en reparlerai. Voilà, donc nous sommes au mois de juin. Eh bien, je vous souhaite une bonne entrée dans l'été. Portez-vous bien.

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1: Pas mal l'instru, Félix. Un peu old school, mais c'est bien. De quoi je vais jacter là? Les menteurs.

Auditrices, auditeurs de Radio d'ici, bonjour. Nous voilà pour la rentrée, notre nouvelle saison qui s'ouvre à vous, pour mon émission Sur un air de Catinon. Alors j'espère que vous serez toujours de plus en plus nombreux à nous écouter, et ça sera encore mieux, de plus en plus nombreux à nous appeler. Alors je vous préviens, aujourd'hui notre émission est enregistrée, donc vous ne pouvez pas nous appeler. Mais vous êtes là et c'est l'essentiel. Allez, on y va tout de suite avec une belle chanson que je vous dédie personnellement. Prenez mon cœur et mes roses, André Verschuren.

C'était Daniel Colin dans une belle valse bavaroise, Tring Tring. Et là, dans un autre registre, on retrouve Domi et Maureen dans Badinerie.

Salut les guinguettes, c'était joué par Fabrice Pelluceau, ça donne vraiment envie de danser ça. Et maintenant Michel Pruvot nous fait « J'ai tant besoin de ton amour », Michel Pruvot.

c'était Jérôme Richard dans la Zucchera. Et là, Aimable nous fait les plus belles valses musettes. Vous allez avoir envie de danser à tous les coups. Aimable.

les plus belles valses musettes jouées par Aimable. Et maintenant, la plage que vous attendez, celle que vous aimez, celle que vous chantez, que vous dansez chez vous, la plage Auvergnate. Et on retrouve pour commencer ma collègue Sylvie Pulès dans La Reine du folklore auvergnat.

C'était Sylvie Pulès dans La Reine du folklore auvergnat. Et là, on retrouve Daniel Roger dans C'est le cœur de la France, chez nous, sur Radio DC aussi, bien entendu. Allez, Daniel Roger.

C'était Daniel Roger et sa chanteuse qui nous jouait et chantait « C'est le cœur de la France chez nous ». Et là, on retrouve un collègue aussi d'Auvergne, Christian Péchel, Bruyère corrézienne, Christian Péchel.

Christian Pechel dans la célèbre valse créée par Jean Ségurel, Bruyère corrézienne. Et là, on retrouve les chansons que vous aimez chanter à tue-tête dans les bals, à commencer par la première jouée par Aurélien, L'étoile des troubadours.

C'était Aurélien dans l'étoile des troubadours. Et là, maintenant, ma collègue Nathalie Bernard, qui va nous faire une belle valse lauvergne. Elle joue très souvent dans la région lyonnaise maintenant, et c'est bien. Si vous êtes dans le coin, allez la voir, c'est vraiment du beau spectacle. Eh bien, elle nous joue La Crousade, Nathalie Bernard.

C'était Nathalie Bernat dans La Croisade. Elle a une célèbre valse de Michel Prouvot jouée par Alain Musichini, La Bougnatte.

Flabougnate, joué par Alain Musichini. Et pour terminer, notre plage auvergnate, une chanson que vous aimez bien danser également, jouée par mon collègue Jossoni, la polka piquée. Jossoni.

C'était Josoni dans la polka piquée. Et l'on poursuit avec Maurice Larchange, avec un bon Madison, Madison Café. Maurice Larchange.

0: Bonjour à toutes et à tous. Alors on coupe un peu cette émission de Sur un air de Catinon exceptionnellement parce que on fait un décrochage sur une journée qui se passe à la Bourse du Travail de Paris aujourd'hui concernant l'extradition de Gino, un antifasciste voilà qui est concerné par une loi criminalisant l'antifascisme en Hongrie. On vous laisse écouter. Merci.
1: Témoignages, mais on voit bien que là, ça touche à des équilibres entre police, entre magistratures différentes, entre régimes politiques au sein de l'Union européenne. Et je pense que c'est pour ça qu'ils risquent autant aussi en termes des années de prison, parce que bah, ça devient tout de suite exemplaire et de ce nexus qu'il y a au sein du continent.
2: Ok. Bon, merci beaucoup, cher ami. Et du coup, je pense qu'on fait un peu sur ça, on s'arrête avec notre petit point d'empathisation immédiat. Non, on veut faire une pause.
3: On peut continuer un petit peu.
2: Oh là là. Pavela, Pavela.
1: On a quelqu'un, vous avez quelqu'un, vous avez.
2: Mais sinon, Zineb.
3: C'est pas grave. De toute façon, c'est très bien.
2: On va faire une pause.
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0: Avoir un petit problème de micro de leur côté. On va les contacter, voir comment ça se passe et puis remettre le stream à un moment où il y aura des prises de parole. Ce sera mieux. Merci.
6: Bon enfant dans l'euphorie des jours de fête.
7: Régularisation immédiate de tous les immigrés sans papiers et de leurs familles.
6: Abrogation de toutes les lois racistes régissant le séjour des immigrés en France.
7: Nous revendiquons l'émancipation de tous les exploités de ce pays.
6: Qu'ils soient français ou immigrés. Et au fait, qu'est-ce que t'en penses, toi?
8: Je téléphone à charger là-bas. Ouais. Alors. en 1997 face
9: et
8: à
9: alors,
8: la loi
9: 30 minutes.
8: Sur l'immigration.
9: Okay. On a appris
8: l'époque française sur l'impulsion de Jean-François Richer, maître Badi, assassin de production.
9: Là-bas, il y a une prise là-bas.
8: Rassemble de bons rapports français avec le seul mot d'ordre. Constante contre les lois racistes, manifeste politique du hip-hop français. Aujourd'hui, c'est la loi immigration qui passe en 49.3 et depuis 20 ans, la menace de l'arrivée imminente du Rassemblement national. Encore plus aujourd'hui, suite à la dissolution de l'Assemblée par Macron. Mais comment on en est arrivé là? Parlons déjà des classes politiques, grandement responsables de ce désastre, à base de lois racistes et antisociales.

0: ma discographie politique antiraciste. Celle qui m'a donné envie de me battre contre le fascisme, depuis mon adolescence jusqu'à aujourd'hui. C'est un travail de mémoire, parce que la résistance, elle vient d'en bas, et depuis toujours. Alors tribute à nos anciens. C'est pas pour une question de puriste, ou de rap c'était mieux avant. Old school, new school, c'est plus la question. Il faut s'ancrer dans le passé, pour mieux résister dans le futur. Faut partager les classiques, comme pour les luttes et mobilisations sociales. Mot de la fin, parce que tout n'est pas sombre. La nouvelle génération se mobilise quand même. N'oublions pas la lettre ouverte des médias, des acteurs et actrices culturels issus du rap et des cultures populaires pour se mobiliser face à l'extrême droite. Big Up aussi à Rappel, avec un thread sur X qui montre comment les rappeuses françaises n'hésitent pas un seul instant à prendre directement position dès le lendemain des résultats électoraux. J'ai pas le temps d'en citer d'autres, mais on pense à toutes les autres associations hip-hop. Bref, il reste à second tour pour ces législatives. Ça ne sera pas un miracle, mais limitons les dégâts afin de préparer ce qui sera notre résistance face à cette putain de facho. Et pour finir, hommage à Julien, chasseur de skin, antifasciste, déter, qui vient de nous quitter. Julien, repose en paix.
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0: passagers non ressortissants à la communauté européenne doivent présenter une fiche d'immigration à l'arrivée en France. Dans le cas contraire, nous serons forcés de vous rapatrier à la destination de départ.
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0: Donc là, on revient en direct de la Bourse du Travail de Paris en occasion de la journée en soutien de nos camarades antifascistes sous procès dans le cadre du procès Budapest. Et on est avec les camarades de FPP et de l'Actu des Luttes qui, vont répandre notre flou et qui du coup vont retransmettre sur leur fréquence une discussion avec des camarades du comité et avec Zaïd. Du coup, on va bientôt commencer avec ça. Encore une fois, on est à la grande salle de la Bourse du Travail de Paris et on attend les rendus de la Cour de cassation à propos de l'appel sur l'extradition de Gino vers l'Allemagne. Et on est prêt, donc je mets les micros. Je pense pas qu'on a un jack par
1: ici. Là,
0: excellent.
1: Hop, et ben voilà, ben écoutez, je n'entends rien, mais en tous les cas, là pour l'instant, on est à la Bourse du Travail et dans quelques minutes, on va basculer sur le direct de Fréquence Paris Pluriel sur le 106.3 et on va pouvoir entamer cette journée de soutien à Gino et aux autres condamnés, extradés, enfermés. Et voilà quoi. Donc pour l'instant, il y a pas mal de monde à la Bourse du Travail, déjà là. Et on va continuer tout au long de cette journée. D'abord, dans un premier temps, cette première heure de direct sur Fréquence Paris Pluriel. Et après, par la suite, à partir de 18h30, toute une soirée avec plusieurs intervenants. Voilà, on continue et on essaye de trouver le casque pour que je puisse entendre ce que je raconte et ce que les autres racontent surtout, puisqu'on va avoir un membre du comité de solidarité avec Gino qui va intervenir pour nous expliquer un petit peu toute la procédure. Ça a été assez complexe, compliqué. Et les faits, évidemment, on va revenir sur les faits avec Zaïd. Alors, il parle que l'anglais, mais il va être complètement traduit tout au long de cette émission pour que vous puissiez comprendre aussi les enjeux de cette extradition, si elle a lieu. Le truc qui est chiant, c'est que j'ai pas de...
2: Vous avez coupé le mic.
0: Non, là, attends.
1: C'est parce que... Eh bien voilà, on commence donc l'émission sur Fréquence Paris Pluriel, sur l'actualité des luttes. On est en direct de la Bourse du Travail, puisque aujourd'hui, c'est une journée de soutien à Gino qui risque d'être extradé. Le résultat sera connu en cours de journée. Et toute cette journée à la Bourse du Travail, vous pouvez y venir. Ça va être des moments de discussion et aussi d'interrogation sur le monde dans lequel nous vivons. Voilà, donc là aujourd'hui, on est en direct, donc sur l'actualité des luttes de la Bourse du Travail. Il y a pas mal de monde, donc c'est pour ça, si vous entendez un petit peu de bruit, c'est normal. On est assez nombreux dans cette Bourse du Travail. Et à partir de 18h30, ce soir, il y aura tout un programme et puis on aura le résultat aussi, et du coup, savoir comment réagir face à ce résultat, qu'il soit positif ou négatif. Voilà, donc aujourd'hui, on va commencer. Alors, il y a un membre du comité de soutien à Gino qui va un petit peu faire le point sur pourquoi cette journée, elle est importante. Après, on a Zaïd qui fait partie des gens qui sont potentiellement emmerdés, si c'est plus, voilà, et qui sera traduit. Puisqu'il ne parle, il parle en anglais, il ne maîtrise pas suffisamment le français pour pouvoir s'exprimer librement en français. Donc voilà, on sera traduit. Donc on va commencer. avec toi, Max, sur, tu fais partie du comité de soutien à Gino. Donc, l'importance de cette journée.
2: Merci pour l'invitation. Dans un premier temps, je voulais aussi souligner le fait que du coup, le comité, c'est un comité plus large que pour l'affaire de Gino. On y reviendra après. C'est le comité de solidarité Budapest, donc autour de l'affaire de Budapest, des inculpés, poursuivis, condamnés, extradés, enfin, comme on l'a dit en intro. Aujourd'hui, on se retrouve à la Bourse du Travail et c'était important pour nous d'avoir cette journée.

0: c'est l'audience décisive en fait aujourd'hui dans l'affaire qui concerne Gino, en tout cas sur le volet français de l'affaire. On y reviendra un peu plus en détail derrière sur la situation judiciaire et les différents mandats d'arrêt qui ont été émis, mais ce qu'on peut dire aujourd'hui, c'est que l'audience de la Cour de cassation, c'est une audience déjà qui est non publique, mais on aura le résultat et le verdict qui tombera dans l'après-midi, dans le courant de l'après-midi normalement, avec une décision qui sera soit positive, soit négative, mais qui aujourd'hui est en réponse à la première décision de la Cour d'appel de Paris qui a validé l'extradition de Gino. Et la Cour de cassation doit confirmer ou non cette première décision.
1: Aujourd'hui, ouais.
0: Aujourd'hui, et pour nous, c'était important d'être là aussi aujourd'hui parce que, en plus du cas de Gino, et on y reviendra aussi après, c'est une journée marquée par l'audience, le procès en appel de nombreux camarades de l'affaire de Budapest, depuis Budapest, mais on y reviendra un peu plus tard.
1: Exactement. Ouais, on y reviendra tout au long de cette émission. On est avec Zaïd et on voulait avec toi revenir sur les faits en fait, puisque tu connais bien les faits. Et qu'est-ce qui s'est passé? Parce que bon, tous les ans à Budapest, en Hongrie, il y a une manifestation de SS, il faut le dire, hein, on n'est pas là dans l'extrême droite ou dans je ne sais pas quoi, enfin toutes ces appellations, on est vraiment dans une journée de fascistes, de SS, hein, carrément. Et du coup, tous les ans, et notamment en 2023, il y a eu une manifestation pour protester contre l'autorisation de voir ces gens-là manifester dans la rue. Et il y a eu quelques, visiblement, petits affrontements, mais tu vas nous en parler. Tu peux parler en anglais et tu seras traduit.
2: Ok. Hello. Yes, also, I thank you for the invitation. So to explain what happened in Budapest in February 2023, it's basically an event called Day of Honor, which is organized every year since the beginning of the 2000s by neo-Nazis in Hungary to commemorate during the Second World War the siege of Budapest by the Red Army, where the fascists, the German Nazis, and the Hungarian collaborators had a big defeat.
3: Bonjour et merci pour l'invitation. Alors effectivement, en février 2023, à l'occasion de la Journée de l'Honneur, il y a une manifestation qui est organisée par des nazis en Hongrie. Cette manifestation, elle a lieu depuis le début des années 2000 et c'est une manifestation qui vise à commémorer le siège de Budapest, ce siège de Budapest au cours duquel les fascistes hongrois ont collaboré avec d'autres puissances militaires face à l'armée rouge.
1: Ok, continue.
2: So basically, they organize a weekend with concerts and then a big march, like a 40-kilometer march to honor the fascists from the Second World War. And especially in the year 2023, it started to get more attention, and there was counter protests in this weekend of a big neo-Nazi hegemony in the city.
1: Okay.
3: Du coup, cet événement prend place dans le cadre d'un week-end organisé par les fascistes hongrois, avec notamment des événements culturels comme des festivals, des spectacles, des concerts. Et donc, à la fin de ce concert, il y a une longue manifestation de 14 km qui est organisée. De 40 km
1: ah ouais.
3: qui est organisé. Donc en 2023, il y a eu des, une contre,

0: met with counter protests. Also, to just to add that it is also always a weekend of big violence against the enemies of the fascist ideology. Where this weekend it is really obvious what you can see in the city and what you can expect from this kind of presence of fascists.
1: Ce week-end et cette manifestation ont un aspect qui est européen et qui rassemble des fascistes qui viennent de toute l'Europe pour participer aux événements. Au cours de ce week-end, on peut voir les néo-nazis défiler avec des uniformes fascistes, des uniformes de SS. En fait, il est clair que c'est un week-end qui fait l'effigie du fascisme dans tout ce qu'il y a de plus violent. Et que ça, c'est aussi ce qui s'est retrouvé dans les rues de Budapest le jour même. Avec en fait extrêmement de violence face aux victimes du fascisme.
2: OK.
0: So basically I would describe also the interventions in the 2023 also as the anti-fascist defense as action against this Nazi hegemony and presence that scale in the city. And what happened during the Day of Honor 2023 led to a European-wide big repression case and attack from several European states only against the anti-fascists, while during 20 years there was rarely any attention from on this event.
1: Du coup, l'intervention des antifascistes sur ce week-end, en fait, c'est une intervention qui s'inscrit dans un cadre plutôt défensif face aux violences fascistes commises à Budapest pendant ces journées. Et du coup, ça a été une intervention antifasciste de grande ampleur, de assez phénoménale, et qui a débouché sur une très très lourde répression organisée au niveau européen. On s'est retrouvé dans une situation où pendant 20 ans, personne n'a parlé de cette manifestation, personne n'a parlé de ces événements. Et là, à la suite de ce week-end et de la répression des antifascistes, les États européens s'organisent et s'allient entre eux pour poursuivre les antifascistes.
2: C'est bon ? C'est bon ? Juste peut-être une petite question, c'est la manifestation fasciste, elle était internationale ou en tous les cas européenne. Est-ce que du côté des antifascistes, c'était pareil ? Vous veniez de partout ? Là, il y a la traduction qui s'opère. Voilà, pour que Zaïd puisse nous répondre. Voilà.
0: It was not a very big counter protest from the anti-fascist side, but surely there are. It is increasing, and then there come also comrades from all over Europe, from Italy, from Austria, from Germany, and also from other Eastern European countries. So what we could also see during this repression case of Budapest that it also affects comrades from anti-fascists from. Different countries around Europe as well, yes.
1: C'était pas la manifestation antifasciste n'était pas d'une ampleur si phénoménale. Cependant, il y avait effectivement des camarades de plusieurs pays européens, d'Italie, d'Autriche, d'Allemagne et d'autres pays de l'Est de l'Europe. Et les camarades qui viennent de tous ces pays ont été cibles de la répression.
2: Ok. D'accord, mais ça, on va y revenir aussi après avec Max. Peut-être nous faire un petit point sur la Hongrie. Parce que là, il y a quand même un phénomène assez plus qu'inquiétant sur la fascisation du monde, hein, puisque ça dépasse largement l'Europe. Et du coup, la Hongrie, comment elle est rattachée à l'Europe ? Et puis bon, c'est quoi ce régime ?
3: Ce qui est intéressant de voir au niveau de la Hongrie, c'est que depuis le début de l'affaire de Budapest, au départ, donc en 2023, au pouvoir, c'est Viktor Orban, qui est resté Premier ministre pendant plus d'une trentaine d'années en Hongrie. Ce représentant qui était Viktor Orban avait une image dans les médias, avait une image en Europe, qui était l'image du coup d'un dirigeant autoritaire. Illibéral, c'est comme ça qu'on désigne le régime là-bas, mais donc qui est un régime autoritaire. Et depuis le début, c'était plus simple.

0: C'est-à-dire de mener une rhétorique vis-à-vis de la Hongrie sur le fait que la politique qui est menée par le parti au pouvoir, qui est le Fidesz, et par Viktor Orban, est une politique autoritaire qui va à l'encontre de nombreux droits. Mais on va y revenir après, parce que la situation en fait a évolué là ces derniers mois avec un changement de Premier ministre. Ouais. Et justement, c'est là où la situation est assez compliquée, c'est assez complexe. C'est que le nouveau Premier ministre, il s'appelle Peter Magyar, je crois, est issu lui-même du même parti que Viktor Orban. Mm-hmm. Mais dans les médias européens, français, allemands, anglais, ouais, il est présenté comme étant d'une part plus libéral et d'autre part plus enclin à négocier et à parler avec l'Europe, là où Viktor Orban était plus sur une ligne du coup dite eurosceptique, voire hostile à l'Union européenne. Et le souci, c'est que Magyar, qui est au pouvoir du coup depuis mars, si je dis pas de bêtises, en fait est issu du même parti que Viktor Orban. Donc il est présenté comme étant plus libéral, mais de fait la politique qu'il mène et la politique qu'il a défendue dans les années précédentes, c'est une politique autoritaire, c'est une politique nationaliste conservatrice. Et la situation en fait aujourd'hui vis-à-vis de nos camarades, mais même plus largement vis-à-vis de la société hongroise, c'est que l'assouplissement promis par certaines personnes par l'arrivée de ce nouveau dirigeant n'arrivera pas aujourd'hui, n'arrivera pas demain, parce que Viktor Orban, c'est une arrivée en 90 au pouvoir et un départ en 2026. Donc on est vraiment sur 36 ans de pouvoir pour Viktor... 26, je suis mauvais. Non, 2026, 90, 36. Pardon. Arrivé au pouvoir donc au début des années 90, ce qui veut dire que en fait l'impact dans la société est extrêmement profond. Et on le voit, c'est qu'en fait ça touche les antifascistes aujourd'hui et on en parle. C'est pour ça qu'on est réunis aujourd'hui. Mais en Hongrie, les mouvements pour les droits, donc notamment par exemple pour les droits LGBT, sont menacés. La liberté de la presse n'existe pas. La justice est complètement inféodée au pouvoir. Et justement, en fait, c'est que le parti au pouvoir, le Fidesz, a été mis dans une position d'être le parti, on va pas dire parti unique, parce qu'il y a des partis d'opposition, mais de fait, le parti en position de diriger à tous les échelons, que ce soit régional, même au niveau européen. Et de fait, aujourd'hui, cette répression, en plus, elle va pas s'arrêter, parce qu'on a dit, on a beau dire que Magyar est un libéral, aujourd'hui, la législation qui a fait du mouvement antifasciste un mouvement considéré comme terroriste est toujours en place. Et aucune déclaration du nouveau Premier ministre n'est venue contrecarrer en fait cette décision prise par Orban. Donc aujourd'hui, on est sur un statu quo d'un point de vue judiciaire, on est sur un statu quo politique, et c'est surtout que le régime et en tout cas les institutions en fait en Hongrie sont inféodées au régime du Fidesz. Hier c'était Orban, aujourd'hui c'est Magyar. Voilà, c'est l'évolution, c'est la continuité en fait, c'est ça. Bien qu'on essaye de nous faire croire qu'il va changer la donne, aujourd'hui la situation en Hongrie n'a pas bougé, les conditions d'incarcération sont toujours aussi indignes et contraires aux droits humains, la situation pour les LGBT est toujours aussi catastrophique, la situation pour les personnes migrantes, enfin, on pourrait énumérer et faire une liste.
1: Pour les travailleurs aussi, ouais, voilà, j'imagine qu'ils n'ont même pas le droit de se syndiquer, enfin bon... C'est un régime.
0: Donc c'est pour ça que nous on est sur la ligne qu'en fait la législation visant les antifascistes n'a pas bougé, ne va pas bouger, et que de toute façon dans le cas hypothétique où il bougerait du fait de ce nouveau dirigeant libéral, c'est sur le temps très long et ça n'arrivera pas aujourd'hui.
1: Okay. Donc, mais on peut dire quand même vite fait avant de passer à un autre sujet qu'on est quand même sur une politique un peu internationale de criminalisation de l'antifascisme, puisque on a vu avec Trump, etc. Puis même là la France avec les différentes entre autres. Bref, on y reviendra plus tard. Il y a quand même une volonté de criminaliser les mouvements antifascistes sur l'ensemble de la planète et en Hongrie comme dans d'autres pays.
0: Tout à fait, et justement c'est ça qu'on essaye de mener avec le comité de solidarité Budapest, c'est que là du coup aujourd'hui on est notamment présent pour le cas de Gino, mais en fait on est là aussi pour notre camarade Zaïd qui est là aujourd'hui, on est là pour les camarades, et on y viendra plus tard sur la question des autres camarades, mais on est là pour les camarades qui sont déjà incarcérés, ceux qui sont sortis, ceux qui sont poursuivis, et la situation c'est qu'en fait pour nous il y a ce continuum de la répression et qui vise l'antifascisme, qui se pose à la fois, on parle des États-Unis parce que c'est toujours un peu l'image qui va fonctionner, voilà, le président de la première puissance mondiale qui considère que Antifa, en plus lui c'est même pas le mouvement antifasciste, lui il considère que Antifa est une organisation terroriste, ce qui déjà ne veut rien dire, mais de fait on passe quand même un certain niveau dans la répression. Et aujourd'hui, là où la répression à la base provenait de pays comme la Hongrie, donc des pays considérés comme autoritaires, bah en fait aujourd'hui on se rend compte que dans nos démocraties libérales et soi-disant acquises aux droits humains, aux droits de l'homme et au respect de la diversité politique, de fait c'est que cette répression en fait aujourd'hui elle est en train de, et on le voit aujourd'hui du coup avec la collaboration en fait, parce que c'est ni plus ni moins que de la collaboration que mène la justice française avec les autorités allemandes. On va voir la décision de cet après-midi, mais la première décision de la cour d'appel va pas dans un sens encourageant pour le mouvement antifasciste. On le voit aussi, et je me permets de faire une petite brève là-dessus, mais la situation aussi de l'antifascisme en France avec l'affaire Quentin de Rancq.
1: Mais carrément, c'est de ça que je voulais parler tout à l'heure, mais carrément avec les nouvelles arrestations du côté des antifas, alors que du côté des fachos, il n'y a pas eu vraiment d'enquête, j'ai l'impression. Et pas d'arrestation.
0: C'est qu'en fait, c'est ça, c'est que la répression qui vise des camarades antifascistes, de fait, ça fait des années qu'il y a de la répression qui vise les mouvements antifascistes. Plus largement, évidemment, il y a une répression qui touche les mouvements sociaux et avant ça, les quartiers populaires et les gens qui ont juste le malheur d'être présents dans ce pays et qu'on ne veuille pas d'eux. Mais sur l'aspect purement de la répression des antifascistes, on est vers une accentuation sur les dernières années. On le voit avec des nouveaux aussi outils juridiques et judiciaires, policiers et un arsenal qui se déploie ces dernières années, qui vise de plus en plus largement les gens. Et justement, cette affaire de Budapest, elle nous touche parce que c'est des gens qu'on connaît, c'est des proches, c'est des camarades, que même si on ne les connaissait pas, il y a une solidarité à avoir vis-à-vis de ces camarades-là, mais que la situation, on en parlera un peu après, elle évolue aussi en France et que ces situations-là vont se présenter pour des gens directement en France et on ne parlera plus là d'extradition. Et voilà, et donc ça, c'est tout un cadre aussi... Un cadre théorique et politique qui va falloir développer et construire sur les prochains mois et années pour aller à l'encontre en fait de ce de cette situation,
1: de ce projet politique qui va nous submerger,
0: de ce projet international européen et national de répression tous azimuts visant les mouvements sociaux et les antifascistes.
1: Carrément. Donc là, on respire un petit peu, parce que comme on ne fait pas de pause musicale, on boit un coup. Et puis, en même temps, voilà, on redit qu'on est à la Bourse du Travail de Paris à République, que toute cette journée est consacrée, entre autres, aux résultats qui va tomber cet après-midi concernant l'extradition de Gino. Est-ce que la Cour de cassation va la valider ou pas? C'est tout un peu l'objet aujourd'hui de cette journée de solidarité. À 18h30, il va y avoir tout un tas d'interventions, etc. Donc si vous voulez venir à la Bourse du Travail, vous êtes les bienvenus. Il y a déjà beaucoup de monde autour de nous qui sont là pour attendre cette décision judiciaire extrêmement préjudiciable si elle est positive. Alors là, on voulait justement faire un point sur les autres. Il y a Gino, mais il n'y a pas que Gino. Il y a aussi tout un tas d'autres camarades, militants, qui ont participé à cette manifestation ou pas, et qui sont inquiétés. Il y a déjà des gens incarcérés, déjà des gens poursuivis, des gens qui se cachent, des gens qui risquent d'être extradés. Est-ce que tu peux, vous pouvez nous faire un point sur ces différentes situations?
0: Bien sûr, on en parlait en introduction tout à l'heure et je pense que c'est le moment du coup de faire un petit point un peu plus long là-dessus, mais cette journée qu'on a essayé de construire à la Bourse du Travail, c'est évidemment pour l'audience de Gino devant la Cour de cassation, mais également parce qu'en Hongrie, à Budapest, se tenait ce matin en fait le procès en appel de plusieurs de nos camarades qui sont inquiétés et poursuivis dans cette affaire de Budapest. On va un petit peu détailler parce que c'est des cas qui sont un peu différents, mais on va dire que le cas le plus emblématique, c'est notre camarade Maya, camarade antifasciste qui vient d'Allemagne, incarcéré depuis maintenant plus de 2 ans en Hongrie, et on reviendra un peu sur les conditions de son arrivée là-bas, mais les conditions ont été jugées illégales a posteriori sur l'extradition de Maya. Faut préciser que notre camarade Maya aussi, et c'est en plus déjà d'être antifasciste dans les geôles hongroises, de fait c'est une camarade non binaire, donc il y a aussi la dynamique qu'on a évoqué juste avant sur les questions des droits des personnes LGBT, donc cette question-là aussi a un impact énorme sur les conditions d'incarcération, sur les conditions de détention. Et donc en fait ce matin c'était le procès en appel. En première instance, Maya a été condamnée à 8 ans de prison. Et aujourd'hui c'était le procès en appel, donc la peine en appel c'est 7 ans, donc c'est tombé ce matin.
1: Ouais.
0: 7 ans d'incarcération, il y a déjà 2 ans et demi qui ont été faits pour l'instant en Hongrie, mais donc il reste des années encore de...
1: Okay. Et est-ce qu'on peut savoir les faits qui lui sont reprochés? Parce que 7 ans c'est une peine énorme.
0: Sur les faits, c'est ça qui est aussi très compliqué, c'est qu'en fait sur la diffusion des informations depuis la justice hongroise, on a peu d'informations sur les papiers, il n'y a pas de transmission des papiers, souvent les motifs sont flous, mais les accusations globales qui pèsent, on va dire, à différentes échelles sur les camarades, mais pour Maya, c'est des violences avec armes sur des militants nazis présents pour le jour de l'honneur. Mais...
1: Tu veux parler?
2: Oui,
1: vas-y.
2: To the sentence, why they are so high, 6 years, 7 ouais. years, even in Germany, the comrade Hanna got 5 years. And I think in this case we can really see a connection between, of course, the juristical motivation of the persecution from the state, but how it is connected to the political offensive driven from these states on the anti-fascist movement and actions.
1: Okay.
3: Sur la question de la répression, il y a des camarades reliés à cette affaire qui ont eu effectivement 15 à 16 années de prison à l'aboutissement du procès.
1: 6-7.
3: Et il y a aussi une camarade en Allemagne qui en a eu pour 5 ans. En tout cas, ce qui est sûr, c'est que ça permet d'illustrer la connexion qu'il y a entre la volonté juridique, les questions de droit, et la volonté politique d'accentuer la répression du mouvement antifasciste. C'est ça que cette répression permet d'illustrer.
1: Carrément. Tu veux redire autre chose? Tu veux redire ouais. Non, mais pas de souci, Zaïd.
2: Because for the legitimization, for the justification of this kind of sentences and persecution, which is taking so long time. There has been a lot of public political work done by state officials and by right-wing media together. Also, a lot of collaboration we saw to intensify the attacks in these times on anti-fascist actions.
3: Et en fait, dans une dynamique de justification et de légitimation de peine qui soit si haute, on observe qu'il y a une collaboration extrêmement étroite qui se développe entre des médias d'extrême droite et les politiciens, avec des publications sur la question en fait, qui vise à justement légitimer et justifier cette répression complètement insensée des antifascistes.
1: Ok. Donc voilà, là c'était pour Maya et puis c'était la prise de parole de Zaïd, puisque lui aussi risque peut-être d'être emmerdé. Donc on continue sur les autres cas.
0: Je finis juste sur Maya, on peut quand même souligner que les conditions en fait de l'arrivée de Maya en Hongrie, après elle était en Allemagne, et en réalité au milieu de la nuit, alors que Maya était incarcérée, la police allemande a décidé de la sortir de sa cellule, de la mettre dans un hélicoptère qui a décollé pour partir direction l'Autriche. Donc on est encore dans le processus de collaboration internationale autour de cette affaire-là, qui a facilité en fait du coup la transition entre l'Allemagne et la Hongrie. Et en fait le lendemain ou quelques jours après en fait cette décision d'une extradition en pleine nuit, la Cour constitutionnelle allemande a jugé illégale l'extradition. Et jugé du coup de fait complètement illégal en fait la présence de Maya en Hongrie. Ce qui pose en fait, c'est cette question-là, et c'est cette question-là qui a été, c'était il y a plus de 2 ans, c'était au milieu du mois de juin, à la fin du mois de juin 2024. Et c'est aussi un des points qu'on met en avant et que la défense de Gino a mis en avant, qu'on martèle depuis des mois, c'est qu'en fait l'Allemagne aujourd'hui a collaboré activement avec la Hongrie. La police allemande a collaboré activement avec la Hongrie en outrepassant la plus haute juridiction judiciaire allemande.
1: Ouais.
0: Et que, bien qu'on nous dise que le cas de Maya, c'est pas le cas de Gino, de fait, qu'est-ce qui nous prouve que demain, notre camarade soit extradé en Allemagne et ne le soit pas extradé en Hongrie.
1: De l'Allemagne, alors.
0: Vers la Hongrie, on y viendra après quand on parlera un peu plus précisément de Gino. Mais donc voilà, la situation c'est ça. C'est que Maya, du coup, ce matin, a été condamné à 7 ans de prison dans le procès en appel. Il y avait deux autres camarades qui étaient dans ce procès, mais cette fois-ci par contumace, donc parce qu'ils sont à l'étranger. Le camarade Gabriele, qui est en Italie, qui a été condamné, lui, à 6 ans de prison. C'était 7 ans en première instance, là c'est 6 ans. Mais de fait, c'est pour les mêmes faits. Il est jugé par contumace et il est en Italie. L'Italie a refusé son extradition vers la Hongrie aussi. Et une autre camarade qui s'appelle Anna, elle, qui est en Allemagne et qui a pris 2 ans. On va y venir après parce qu'il y a plusieurs camarades qui s'appellent Anna et qui sont en Allemagne. Mais une autre camarade qui, du coup, elle a pris 2 ans. Elle avait pris 4 ans en première instance, elle a pris 2 ans. Donc ce matin, en fait, voilà, c'est tombé il y a quelques heures sur ces nouvelles peines.
1: Okay.
0: Donc là, c'est les peines depuis le tribunal de Budapest sur le procès en appel qui vise nos camarades. Donc,
1: Non, mais c'est des peines quand même qui sont assez énormes. Et c'est vrai que quand on parle tout de suite d'armes, on s'imagine des trucs pas possibles. Alors que là, par exemple, dans le cas de Gino, le fasciste agressé a eu 8 jours d'ITT. 8 jours, on sait ce que ça peut être. Des fois, c'est beaucoup surévalué. Donc, tout ça pour dire que c'est pas grand-chose. Hein, et que du coup, quand on est sur des 2, 4, 6, 7 ans, c'est quand même toute une part d'une vie de gens jeunes, hein, pour la plupart, qui vont se retrouver en prison. Et notamment en Hongrie, où les conditions de détention sont encore pires que les nôtres, déjà qu'elles ne sont pas terribles ici. Donc voilà. Ça c'est bon pour à peu près. Il y en a d'autres encore.
0: Pour finir en fait là-dessus, c'est que ce qui est intéressant, c'est que là on parle de la Hongrie et donc de ces conditions de détention. Mais en fait, ce qu'il faut voir aussi, c'est que l'Allemagne, là où Gino pourrait être extradé, d'autres camarades sont actuellement en procès dans le cadre de l'affaire de Budapest. Wow. C'est dans le cadre aussi d'une répression plus large, c'est le Antifa Ost, qui est aussi une volonté du pouvoir allemand de réprimer l'antifascisme plus largement en mettant en place, d'utiliser l'appellation d'organisation criminelle pour viser le mouvement antifasciste en Allemagne. Mais donc là, aujourd'hui, on a 6 camarades qui sont en procès à Düsseldorf actuellement et ils encourent tous des peines qui vont jusqu'à 10 ans de prison.
1: Pourquoi ? Qu'est-ce qu'ils ont fait ?
0: C'est pour l'affaire de Budapest et pour cette affaire. Voilà, on est toujours dans le cadre de cette affaire et d'affaires plus larges parce qu'ils ont fait un raccordement avec d'autres affaires. Mais dans le cadre de cette répression de Budapest, il y a 6 camarades à Düsseldorf, 2 autres qui sont aussi poursuivis à Dresde et qui encourent aussi des peines lourdes. Et ce qu'il faut préciser, c'est que ça a été précisé par Zaïd avant, il y a une camarade Anna qui, elle, a été condamnée à 5 ans de prison et qui est en détention du coup en Allemagne. Il y a un autre camarade, et ça c'est aussi intéressant, un camarade qui du coup a été condamné en Hongrie, lui, pour l'affaire de Budapest, a fait 2 ans de prison. C'est Toby, qui est un camarade qui a fait 2 ans de prison en Hongrie. Et quand il a fini sa peine en Hongrie, il est revenu en avion en Allemagne et à la descente de son avion, il a été arrêté et mis en détention par les Allemands dans le cadre du coup de cette affaire Antifaos, qui est une autre affaire mais qui a des raccordements vis-à-vis de l'affaire de Budapest. Et donc en fait aujourd'hui on se retrouve avec des camarades qui ont encore des peines qui vont de 10 à 15 ans. Et sur cette répression qui, en fait, on parle d'une répression européenne, on parle évidemment de la Hongrie, mais de fait, l'Allemagne aujourd'hui est au cœur de ce complexe répressif.
1: Ouais.
0: Et pour finir, je profite du fait qu'il soit là, mais nous, sur l'affaire au niveau français, il y a évidemment la situation de Gino, mais ce qui est primordial aussi, et c'est un appel à ce que les gens viennent ce jour-là, le 7 octobre, il y a une nouvelle audience qui est très importante dans le cadre de l'affaire de Budapest qui vise Zaïd.
1: Ouais, okay.
0: Donc c'est le 7 octobre.
1: 7 octobre
0: ça sera une plaidoirie, donc c'est pas encore le verdict, mais c'est très important dans cette période-là d'être avec Zaïd, d'être là, d'être présent, de montrer qu'on fait front, qu'on reste ensemble. Et donc rendez-vous, en fait, c'est toujours à la cour d'appel de Paris, sur l'île de la Cité, le 7 octobre.
1: Okay.
0: Il y aura plus d'informations qui sortiront sur les réseaux du comité, mais 7 octobre, c'est la date à retenir pour
1: Zaïd.
0: C'est ça qui, lui, est menacé d'extradition vers la Hongrie.
1: Waouh. Ok. T'as quel âge, Zaïd ? Juste pour savoir.
2: 23.
1: Quoi ?
2: 23.
1: 23. 23 ans. Ça veut dire que tu avais 21 au moment... des faits incriminés.
2: Ça a commencé depuis j'ai 19 ans.
1: Okay.
2: Depuis 4 années, ça n'arrête pas d'impacter
1: ta vie.
2: Ouais.
1: Ok. Bon, 7 octobre, hein. Voilà, pour Zaïd. Donc on boit encore un petit peu d'eau, tranquille, c'est fait. Et là, on va passer, alors on est toujours à la Bourse du Travail hein, pour cette journée un peu exceptionnelle concernant l'extradition de Gino, puisque cet après-midi, on aura la réponse de savoir si la France finalement rentre dans cette grande boucle anti-fasciste et accepte d'extrader Gino vers l'Allemagne. Et ce qui pose un risque qu'il soit après extradé vers la Hongrie, puisqu'on l'a déjà vu dans l'affaire de Maya. Donc là, on respire, on souffle un petit peu et on continue sur justement l'histoire de Gino, parce qu'il y a quand même pas mal de rebondissements dans cette histoire, puisque dans un premier temps, la France a refusé d'extrader Gino. Donc, est-ce que vous pouvez nous faire un petit point sur ce parcours judiciaire qui est celui de Gino?
0: Donc, notre camarade Gino, il est arrivé il y a maintenant à peu près deux ans en France, dans la continuité de cette répression internationale. Il est arrivé en France pour trouver refuge et du coup demander de fait à être protégé de ses demandes d'extradition. Parce qu'on rappelle que c'est quand même un mandat européen, donc en fait ça s'applique dans n'importe quel pays européen.
1: Bah ouais.
0: Et donc en fait, il a vécu toute sa vie en Italie, il est d'origine albanaise. Donc de fait, il y a toute cette considération aussi de menace d'extradition et de départ dans ces pays-là qui jouent. Il est arrivé il y a à peu près deux ans en France. Au départ, le premier mandat d'arrêt, c'est un mandat d'arrêt du coup qui a été émis par la Hongrie, pour lequel il était poursuivi et sur lequel la justice française s'est prononcée l'année dernière en refusant justement cette extradition pour des raisons. Alors à l'époque, on était sous la direction de Viktor Orban en Hongrie, donc on était sur la question donc des droits de l'homme, des conditions d'incarcération. Il faut rappeler quand même que Gino, lui, sur les peines encourues en Hongrie, c'est 24 ans d'emprisonnement qu'il encourt en Hongrie aujourd'hui pour les faits qui lui sont reprochés. Donc en fait, le premier mandat d'arrêt qui était, lui, hongrois, a été refusé par la France, donc par la Cour d'appel de Paris l'année dernière. Il y a à peu près un an, oui.
1: Ouais, je voulais dire que le mandat d'arrêt européen facilite énormément les extraditions inter-européennes. Bon, cependant, on peut quand même un peu encore jouer sur le fait qu'il n'y aurait pas un procès équitable, des peines trop élevées par rapport au pays qui va extrader et des conditions de détention indignes. On peut jouer là-dessus pour empêcher l'extradition. Mais ça reste quand même de plus en plus rare, malheureusement, puisqu'il paraîtrait qu'en Europe, il n'y a que des pays démocratiques. Donc, entre pays démocratiques, hein, on se refile les extradés. Mais bon, là, en tous les cas, dans un premier temps, la justice française avait considéré qu'il n'y avait pas que toutes ces conditions n'étaient pas remplies et que donc, du coup, elle ne pouvait pas extrader. Mais qu'est-ce qui s'est passé après, du coup?
0: Et donc en fait, il y a eu cette décision de la justice française du coup de refuser ce mandat d'arrêt hongrois. Et en fait, dans la continuité, à peu près trois semaines après, il y a eu un nouveau mandat d'arrêt en fait qui a été déposé. Comment on l'a su, c'est qu'en fait Gino a été arrêté par l'ASDAT, donc la sous-direction antiterroriste, qui a été mis du coup sur le coup, qui l'a arrêté pour la seconde fois, parce qu'il faut quand même préciser que Gino, avant la décision de refus du premier mandat d'arrêt en Hongrie, a passé plusieurs mois en prison en France, a été incarcéré en France, donc puisqu'il était sous le coup de ce mandat d'arrêt hongrois. Il a été relâché, puisque de fait, comme le mandat d'arrêt hongrois a été refusé, de fait il était libre en France, dans l'attente de l'évolution de la situation. Et en fait, trois semaines après, on s'est rendu compte que c'était les Allemands qui avaient, eux, émis un mandat d'arrêt visant Gino. Il faut quand même être précis là-dessus, c'est que ce mandat d'arrêt en fait qui vise Gino et qui nous provient de l'Allemagne, pour lequel en fait la Cour de cassation va s'exprimer aujourd'hui, c'est un mandat d'arrêt qui reprend peu ou prou l'entièreté de l'enquête faite par les forces de police hongroises. Donc de fait, c'est quand même assez étonnant de voir qu'aujourd'hui la justice française a pu s'exprimer en validant cette extradition vers l'Allemagne, alors même qu'elle a refusé d'attendre et de poser des questions en fait à l'Allemagne sur le pourquoi du comment de cette enquête, d'où ça provenait, quels étaient les éléments et si en fait cette enquête n'était pas totalement...
1: C'est ça que tu me disais, c'est qu'en fait les éléments de l'enquête, les éléments du dossier, ils sont difficiles à avoir. En fait, on ne sait pas vraiment ce qui est reproché à Gino concrètement et les faits réelles, enfin les preuves des faits qui sont allégués, on les a pas. Et donc pourtant, sur une enquête bâclée de la Hongrie, l'Allemagne accepterait de prendre l'extradition à son compte.
0: Et d'ailleurs, ce qui est sur ce manque de clarté, ce manque d'information, aujourd'hui, par exemple, on ne sait pas si Gino et Zaïd Kaïssi, on ne sait pas s'ils ont été officiellement jugés par la Hongrie. Parce qu'en fait, les papiers ne transitent pas. Donc en fait, on ne sait pas. Peut-être qu'il y a eu un jugement qui a été fait derrière une porte dans un bureau. C'est des éléments qu'on n'a pas, en tout cas aujourd'hui, et qui ne sont pas accessibles comme on le voudrait. Mais donc du coup, en fait, sur ce mandat d'arrêt allemand, du coup, qui tombe, c'est qu'il reprend cette enquête-là. Pour la simple et bonne raison que, pour la justice allemande, certaines personnes qui, certains nazis, du coup présents pour le jour de l'honneur à Budapest, sont nationalité allemande et portent plainte. Et donc, comme c'est des ressortissants allemands qui auraient été victimes de ces actes, bah donc de fait, la justice allemande peut demander l'extradition d'un individu pour qui répond en fait de violences vis-à-vis de citoyens allemands, d'un ressortissant allemand. Et c'est aussi ça qui est quand même intéressant. Je fais un petit point là-dessus, c'est que un notamment des témoins de l'affaire qui est allemand, c'est quelqu'un qui s'appelle Robert Fischer. Et en fait, Robert Fischer, c'est un membre assez actif et important d'un réseau qui s'appelle le Blood and Honor, qui est en fait un réseau considéré comme organisation terroriste en Europe et aux États-Unis. C'est un réseau de suprémacistes blancs qui trempe dans le trafic d'armes, le trafic de stupéfiants, enfin qui trempe littéralement en fait dans la criminalité et qui est considéré comme terroriste et qui est interdit. Et en fait, cet individu-là est témoin dans cette affaire-là. Il y a eu zéro poursuite le visant. Et donc en fait aujourd'hui, nous ce qu'on pousse en tout cas avec le comité, c'est que non seulement l'enquête est basée sur l'enquête hongroise, mais qu'en réalité, en plus, les témoins et les personnes qui sont soi-disant victimes sont des personnes qui sont des nazis et pas
1: un nazillon
0: ou un petit représentant d'un parti d'extrême droite, bon chic, bon genre. Non, de fait, c'est des nazis purs et durs qui revendiquent cet attachement. On parle de personnes qui ont des tatouages SS sur le corps. Enfin, voilà, pour voir un petit peu le contexte. Mais ce qui est en fait important de souligner sur cette procédure-là, qui dure quand même, là, du coup, la nouvelle procédure allemande, elle dure depuis à peu près un an, c'est que la procédure, c'est une procédure longue. C'est une procédure qui a un fort impact psychologique, parce que de fait, depuis le début de la procédure, on est sur des renvois un peu en cascade. On arrive à une audience, on nous dit qu'en fait l'audience elle aura lieu dans 2 semaines. Et donc en fait ça crée pour Gino, ça crée en fait une situation en fait d'instabilité chronique et d'incertitude. Ouais. En fait on ne sait pas quand est-ce que ça va avoir lieu. Sur le fait qu'il y a eu des arrestations qui ont eu lieu par l'ASDAT et par des unités antiterroristes, il faut quand même se dire que pour un mandat d'arrêt émis pour une contre-manifestation visant des nazis, la France a mis en place aujourd'hui, et on n'est même pas en train de parler du verdict qui aura lieu cet après-midi, on parle juste des moyens qui ont été mis en place par l'État français, c'est des moyens de l'antiterrorisme usés sur un militant antifasciste. Et c'est quand même ça qui est important de souligner, c'est que les moyens qui sont déployés aujourd'hui, alors qu'on ne parle même pas de quelqu'un qui a été condamné, on ne parle même pas d'une procédure qui est arrivée à son terme, les moyens utilisés sont des moyens utilisés par l'antiterrorisme. Donc voilà, nous ce qu'on veut dire aujourd'hui, c'est que cette situation-là, et si on est là pour Gino aussi, c'est qu'en fait la décision de l'extradition, elle est intervenue à peu près un an après le mandat d'arrêt allemand. C'est tombé le 19 août. Et voilà, le 19 août, c'est une audience de 2 minutes dans laquelle en fait on apprend à Gino que en fait sous 10 jours il va être extradé vers l'Allemagne.
1: Mmh. Okay. Donc voilà. Juste, je voulais aussi te poser la question, Zaïd, parce que là, on était en train de dire que tu étais quand même quelqu'un d'extrêmement jeune, que toute cette histoire, elle t'est arrivée à 19 ans et qu'elle impacte en fait ta vie depuis pas mal de temps. Hein. Est-ce que tu peux nous en parler un tout petit peu? En quoi elle impacte ta vie? Donc là, il y a la traduc qui a lieu. Et voilà.
2: Yes, I was 19 during the events in Budapest, and after that, so during the big wave of repression where a lot of comrades directly went to Hungarian prison, basically 3 of them, which are Toby, Ilaria and Anna. I was also facing this danger, so then I decided to go into clandestinity and to bring myself into a safe place, and that's what I did at that age.
3: J'avais 19 ans au début de cette histoire. Et directement après la manifestation antifasciste, il y a 3 camarades qui sont allés directement qui ont fini dans les prisons en Hongrie. Les camarades sont Toby, Hilaria et Anna. À la suite de cette répression, moi j'ai décidé de partir dans la clandestinité. Donc je me suis caché dans un endroit sécurisé.
1: Ok, et à 19 ans quoi. Et depuis ta vie c'est quoi?
2: So and yet I was 2 years in this situation under also due in why the German state was making a big public search for us and persecution of us and I decided 2 years later in 2025 to hand myself into the German authorities and went for 4 months into prison in Germany.
3: J'ai passé 2 ans en clandestinité complète, dans une période où l'État allemand investissait beaucoup dans le fait de retrouver les militants. Il y avait une grande persécution à cette période. En 2025, donc 2 ans encore plus tard, j'ai décidé de me rendre aux autorités. À ce moment-là, j'ai passé 4 mois en prison.
1: Ah, wow. Dans quelle prison t'étais ?
2: Cologne.
1: À Cologne, ok.
2: Oui, après I was released, I had in Germany the extradition trial to Hungary. I was released because of some technical stuff and had contrôle judiciaire. And then during this time I decided to come to France because I prefer to have extradition trial here in France rather than Germany that have extradited Maya already, because I was the same court that extradited Maya was responsible for my extradition in Germany.
3: Au moment où il y a eu le procès pour l'extradition vers la Hongrie, j'ai pu échapper aux procédures grâce à un problème au niveau du contrôle judiciaire. Et j'ai donc fait le choix que le procès se tienne en France. Et c'est à ce moment-là que la cour allemande était aussi responsable de l'extradition de Maya. C'est aussi pour ça que j'ai fait le choix que le procès pour juger de l'extradition prenne plutôt place en France, puisque en Allemagne, la même cour avait déjà stipulé sur l'affaire de Maya.
1: Ouais, extradé Maya vers la Hongrie. Carrément. D'accord. Bon.
2: Depuis ça, je suis en France, ouais, depuis 2025.
1: Voilà, et donc son sort sera statué le 7 octobre. Hein?
0: Alors le sort va pas être statué le 7 octobre, mais de fait c'est une des dernières audiences et aussi important, comme on va être dans la continuité de la décision pour de la Cour de cassation sur Gino, c'est important qu'on montre qu'on est nombreux et nombreuses ce jour-là. Mais normalement la décision et le verdict ne tomberont pas le 7. Là c'est une audience de plaidoirie pour.
1: D'accord. Et c'est quoi qui t'est reproché, Zaïd?
2: Exactement la même comme Maya.
1: D'accord, en fait, c'est-à-dire ouais.
2: Two attacks on Nazis and member of a criminal organization.
1: Ok, d'accord. Bah voilà, ouais, non mais bon, on a compris. D'avoir attaqué le cortège des néo-nazis en Hongrie en 2023. Voilà, et depuis, ça dure et tu peux pas construire ta vie et t'as été 2 ans en prison. Ok. Eh bien, on est toujours à la Bourse du Travail. Il y a toute une journée consacrée justement, entre autres, organisée par le comité Budapest concernant l'extradition de Gino. Mais bon, du coup, on parle plus précisément de toute la répression qui s'en est suivie après cette manifestation de néo-nazis en Hongrie en 2023. Et du coup, là, j'aurais presque envie de vous poser la question de qu'est-ce que ça signifierait si la France décidait d'extrader Gino en Allemagne, avec tous les risques que ça comporte, parce que ça risquerait de placer la France objectivement du côté des régimes fascistes, en contradiction avec notre histoire de résistance contre le fascisme. Donc il y a quand même là, je ne sais pas, quelque chose au niveau des valeurs qui se joue, entre autres, hein, parce que ça fait depuis un moment qu'elle se joue sur plein de situations, mais qu'elle se rejoue là à nouveau. Et j'avais presque envie de dire, d'un côté, alors t'as le gouvernement qui met Manoukian au Panthéon, et de l'autre côté, qui serait capable d'expulser un antifasciste vers des pays fascistes.
0: Justement, là, tu fais bien de l'avoir souligné, c'était un point qu'on voulait aussi amener et qui ressort pas mal ces derniers temps. C'est vrai qu'on est dans un pays qui, il y a quelques semaines, quelques mois, a décidé de panthéoniser Manoukian, sa femme, donc résistant, membre des FTP Moy, résistance armée, enfin, il faut quand même aussi le préciser à l'époque. Voilà, cette résistance-là a été mise du coup au Panthéon, mais de fait, déjà dans le discours de Macron ce jour-là, on est sur un discours dépolitisant. Par exemple, la référence simplement au fait que Manoukian était communiste, c'est une référence qui arrive en dernier lieu. En fait, on va parler d'une sorte de forme de résistance, un peu d'atmosphère. En fait, cette idée que la France, on est dans la continuité. En fait, voilà, que la France aurait été opposée aux fascistes, à l'extrême droite, au régime nazi. Mais de fait, aujourd'hui, on voit concrètement qu'elle met en place des moyens de l'antiterrorisme pour arrêter, pour surveiller. Et là on parle de Gino, mais c'est aussi plus largement sur les mouvements sociaux. C'est même si on fait une petite digression, on peut voir aussi là ce qui est en train de se passer par exemple dans les lycées. On peut voir par exemple dans les lycées la répression, l'utilisation d'armes de guerre, l'utilisation hier à Lille on a balancé des chiens sur des élèves. Enfin, c'est qu'en fait on a une situation où d'un côté on a cette situation de on va dire antifascisme, c'est un antifascisme théorique, en fait c'est un antifascisme de salon, c'est l'idée comme quoi la France aurait été résistante. Aujourd'hui de fait c'est pas le cas, de fait le gouvernement et l'État français et sa justice et ses institutions décident de faire la chasse aux antifascistes, décident de réprimer. On attend d'une minute à l'autre la décision concernant Gino, mais c'est qu'on est vraiment dans une inversion des valeurs. Ouais. On est arrivé à un stade où aujourd'hui être antifasciste, c'est réprimé, c'est mal vu, ça va être précisé, on l'a vu avec l'affaire Quentin Derenc, qu'on en a parlé tout à l'heure, mais aujourd'hui, le fait qu'une minute de silence ait eu lieu à l'Assemblée nationale pour un militant néo-nazi mort veut dire déjà beaucoup. Et ça veut dire qu'en fait, juste aujourd'hui, on est dans cette situation-là qui est une situation en fait européenne et internationale. La France se place pas seule dans son coin. De fait, elle est en train de suivre le mouvement général politique qui tend à cette fascisation, mais que ce soit le comité et beaucoup d'autres organisations politiques, on parle depuis des années, et parle justement de cette fascisation des institutions, que ce soit par le biais de la police, que ce soit par le biais de la justice, que ce soit par le biais même de la politique, des institutions politiques.
1: Carrément. Les nouvelles réformes, tout ce qui est voté, mais ça date pas d'hier en plus. Hein. C'est vrai que ça fait des dizaines d'années que le mouvement, tout doucement, est en marche, même si après, il y a des petits moments d'accélération vers des régimes, un régime plus autoritaire, plus rigide, plus dur.
0: Et justement, en fait, là, la France, si elle décide d'extrader Gino vers l'Allemagne, elle va non seulement s'inscrire définitivement dans ce contexte, enfin, elle y est déjà inscrite, mais elle apportera une nouvelle pierre à l'édifice de ce continuum répressif international et surtout de collaboration policière. Et c'est bien aussi d'accentuer sur ce point-là. Les autorités policières collaborent entre elles. Elles décident par le biais de la surveillance, par le biais d'autorités comme Interpol, comme Europol, qui a fait des pressions aussi sur les autorités judiciaires françaises, que ce soit dans cette affaire ou dans d'autres. Hein, d'ailleurs, ce n'est pas uniquement le cas de Gino. Mais nous aussi, ça nous permet, en fait, c'est, même si c'est terrible, la situation qui est en train de se passer, que ce soit pour notre ami et camarade Gino, que ce soit pour d'autres camarades dans d'autres affaires et que ce soit pour d'autres gens, en réalité, ce genre de moment, c'est des moments pas de bascule, mais c'est des moments où en tout cas les lignes sont clarifiées. En fait, on va tirer des lignes et on va permettre de voir en réalité aussi, en fait, dans ce contexte là, on est à la Bourse du Travail, on est dans ce contexte d'organisation, dans ce contexte de essayer de faire bloc, essayer de faire front autour de Gino et plus largement autour des camarades qui sont poursuivis et inquiétés dans le cadre de l'affaire de Budapest. Mais en fait, c'est important qu'en fait aujourd'hui on prenne note et on prenne la mesure de l'époque et on prenne la mesure de ce qui doit être fait et de ce qu'on doit décider collectivement, politiquement. Et pour nous, c'est aussi une grande période, cette affaire de Budapest. À la fois, c'est une affaire de répression internationale, mais pour nous, on est dans une situation de volonté de construire un réseau de solidarité internationale en fait. Et c'est d'ailleurs ce qui est en train de se faire avec des camarades. Aujourd'hui, on est en présence de camarades de plein de pays qui sont là et qui sont venus parce que Gino, en fait, c'est Gino. C'est terrible parce que c'est notre ami, notre camarade ici en France. Mais demain, il y aura Zaïd. Il y a d'autres camarades dans d'autres pays. Dans 6 mois, ça sera peut-être des camarades, les camarades de Lyon. Voilà, c'est qu'en fait, cette situation-là, aujourd'hui, voilà, elle est européenne, elle est internationale, mais il y a aussi notre contexte politique français dans lequel, en fait, on doit s'inscrire, on doit construire cet internationalisme et cette solidarité.
1: Et on doit aussi construire la solidarité vis-à-vis des mouvements sociaux qui sont en train de naître là, parce qu'il y a un ras-le-bol, une colère qui couve là et qui s'exprime, que ce soit aujourd'hui devant les lycées et dans plein d'endroits, et peut-être aussi être antifasciste, c'est aussi être là dans ces moments de résistance.
0: C'est ça, et ce qui est important de rappeler quand même aussi, c'est que dans ce pays qui est la France, avec l'histoire de la résistance, mais qui est aussi l'histoire de la collaboration, et c'est ça qu'il faut souligner, c'est qu'en fait aujourd'hui...
1: Plus de collaborateurs sûrement.
0: Et c'est qu'en fait aujourd'hui, dans ce pays, nous, les antifascistes, et c'est un nous général, mais c'est les antifascistes, l'histoire des antifascistes, c'est l'histoire de la résistance. C'est la résistance aux nazis, c'est la résistance à la guerre d'Algérie, ça va être la résistance à beaucoup de, voilà, de moments politiques et de moments historiques qui ont traversé les siècles. Alors qu'aujourd'hui, l'histoire de l'État français, c'est l'histoire de la collaboration. L'État français a collaboré avec les nazis. Et qu'on essaye de reconstruire derrière avec... panthéoniser Manoukian n'enlèvera pas le fait que la police française a activement collaboré et décidé d'envoyer des milliers de juifs dans des camps, des milliers de tziganes, des milliers d'homosexuels, des milliers de militants politiques. Et en fait, aujourd'hui, voilà, Gino, ça s'inscrit en fait dans tout un continuum historique dans lequel les antifascistes, de fait, n'ont jamais eu une place. On dit les antifascistes, mais c'est, enfin, plus globalement, voilà, les mouvements sociaux. De fait, la répression existe depuis des années. Et le point qui est important, c'est qu'en fait, on parle de la Hongrie. Avec des mots, enfin, on parle de, voilà, ce régime autoritaire, on va parler de l'Allemagne, on va parler de tous ces pays-là, mais c'est bien aussi des fois de recentrer nous sur la France et de rappeler qu'en fait aujourd'hui on est dans un pays qui est officiellement une démocratie, c'est une démocratie autoritaire qui utilise tous les moyens et les institutions à sa disposition pour réprimer. Donc voilà, c'est un peu le but de cette journée, et justement c'est pour ça que, je sais pas si on en parlera en conclusion, mais...
1: Mais justement, si, on va en parler en conclusion, puisque là on touche à la fin de ce direct de la Bourse du Travail. C'est toute une journée, comme tu le disais. Et ça veut dire que principalement, là toute cet après-midi, il y a une espèce de veille, hein, puisqu'on attend la décision de la Cour de cassation concernant l'extradition de Gino ou pas. Mais à partir de 18h30, le collectif appelle tous les gens qui nous écoutent à venir à la Bourse du Travail pour d'abord collectivement voir la réponse, hein, et puis aussi entendre différents intervenants qui vont s'exprimer dans cette Bourse du Travail. Donc un petit peu, si tu as un petit peu l'agenda...
0: Donc là, cet après-midi, on va toutes et tous être présents là à la Bourse du Travail. Voilà, là, il y a une cantine qui est en place. Donc les gens, si des gens là sont disponibles maintenant, qui veulent passer, échanger avec les gens, il y a des gens de plein de collectifs, il y a des camarades de partout qui sont là. Donc c'est aussi un mouvement collectif et de solidarité. Il va y avoir des ateliers d'écriture, par exemple, de lettres pour des prisonniers et prisonnières, que ce soit pour l'affaire de Budapest, mais pas que, cet après-midi. Et donc, comme on a dit, la grande conclusion de cette journée, c'est le meeting antifasciste qu'on a intitulé, c'est contre l'extradition de Gino évidemment parce que c'est le thème de la journée, mais plus largement contre la répression de l'antifascisme.
1: Okay.
0: Et donc on va avoir plein d'intervenants, des intellectuels, des écrivains, des acteurs, il y a des députés français et européens qui vont venir, des figures politiques, et donc on invite toutes les personnes qui ont envie de passer, voilà, il va y avoir une diversité de points de vue, une diversité de parcours et de vision sur l'antifascisme, qu'ils soient associatifs, militants, politiques, élus, pas élus. Mais c'est à partir de 18h30, ça se passe du coup à la Bourse du Travail, 3 rue du Château d'Eau, à côté de Répu, dans la grande salle, Ambroise Croizat, sous la verrière, et on vous attend nombreux et nombreuses.
1: Dans cette magnifique salle Croizat. Voilà, merci beaucoup d'avoir tenu le choc quand même pendant une heure. Il y a plein de monde qui arrive, il y a de plus en plus de monde qui viennent d'un peu partout, hein. Il y a des accents comme ça qui viennent un peu de toute l'Europe. Et puis, merci, hein, salut Madeleine de l'actualité des luttes et Joël, peut-être qui était à tes côtés. Nous, on rend l'antenne pour le moment. Et puis, on souhaite à demain pour une nouvelle actualité des luttes. Salut à tous.
4: J'ai
1: fermé le micro. Bon, super.
4: Voilà, donc on reprend. On leur repasse les micros après que FPP, l'actu des luttes notamment, a pris en charge un peu ces directs de la bourse au travail avec des camarades du comité des solidarités Budapest et avec Saïd. Et on voudrait en vrai vous donner une petite mise à jour, pas vraiment par rapport à Paris, parce qu'on les attend toujours. Du coup, petite récap, on est là à la Bourse du Travail de Paris, 3 rue du Château d'Eau. Si vous voulez nous rejoindre, c'est trop bien. Et on suit, on attend les rendus de la Cour de cassation par rapport au procès de Gino. Mais comme on avait un peu annoncé ce matin, aujourd'hui, c'est aussi les jours où l'Hongrie, les tribunaux hongrois faisaient un retour sur prenaient la décision sur l'appel fait par Maya, Gabri et Anna sur leur condamnation l'Hongrie a émis le mois de février 2026. Donc en gros, on va vous donner une mise à jour sur ça. Donc, je vais faire une traduction en direct de quelques messages en langue italienne. Vous nous exposerez pour de quoi. Mais donc, en gros, la Cour d'appel de Budapest, je lis, commence la lecture des rendus. La condamnation de Maya T a été réduite d'un an et arrive donc maintenant à 7 ans d'emprisonnement. Gabriele M. est condamné à 6 ans de prison. La décision à l'encontre de Anna M. est presque pas entendable littéralement. La traduction est très très mauvaise. Aucune garantie. La condamnation à 2 ans de réclusion est donc confirmée quand les gens sont arrivés à entendre ce que la Cour disait. Ce n'est pas clair si cette condamnation sera suspendue ou pas. Je continue à lire donc ces témoignages depuis Budapest sur la sentence d'aujourd'hui sur Maya, Gabri et Anna. La période passée en prison dans l'attente de l'extradition à Budapest a été enlevé des condamnations de Maya et de Gabriele. Du coup, ça veut dire que j'explique mieux de ma traduction, mais en gros, les temps que Maya et Gabriele ont passé en tôle en attendant un emprisonnement préventif, en attendant leur peine, a été décourté de la peine attribuée. Et aux amputés, donc à nos camarades, et ils ont reçu aussi des amendes. Les camarades de Budapest disent qu'ils sont confirmés et relancés toutes les mobilisations programmées pour la journée d'aujourd'hui. Quelques autres détails qui nous arrivent donc de comment ça s'est passé les procès à Budapest. Les tribunaux de Budapest par rapport à l'affaire de Gabriele M. et qui a été jugé en absence, donc il n'était pas sur place parce que l'Italie n'a pas accordé l'extradition de Gabriele vers l'Hongrie, a déclaré que Gabriele, donc le tribunal de Budapest a déclaré que Gabriele avait la possibilité dans tous les moments de prendre part à la procédure à son encontre et d'exprimer son point de vue. Si pas en présentiel, par exemple en distanciel, qu'il a refusé de les faire. Et c'est là, à l'encontre de la principale argumentation de la défense, selon laquelle Gabriele, en tant qu'étranger, n'aurait pas pu participer. Les traducteurs à Budapest s'expriment très très mal. ne construit pas des phrases correctes et donc rend difficile la compréhension de l'argument de la Cour. Les documents qui ont été obtenus de l'Allemagne dans le cadre de l'assistance légale internationale dans le cas de Mariatti, par exemple depuis la procédure contre Johan G. et Tobias E., ont été préparés avant les commencements de la procédure pénale en Hongrie. Et pour autant, on ne peut pas prétendre qu'ils soient adéquats ou conformes aux normes de la procédure hongroise. Dans les spécifiques, par rapport à un des crimes qui sont contestés, Mariatti serait arrivé pendant que les victimes étaient agressées. M n'est pas accusé d'aucune complicité. Les juges présidents partagent donc l'argument de la défense. Cependant, est aussi évident de quelle manière M cherche sans aucun succès de frapper ou attraper une personne qui est en train de fuir, donc dans les faits qui sont reprochés. Je suis désolée, je sais que ce n'est pas très clair comme ça, mais bon. Cela donc démontrerait l'intention de frapper volontairement. Bon, ça, c'est ce que je peux vous restituer par rapport à la décision et les motivations de la Cour de Budapest. Et ici, nous, on attend un rendu par rapport à Gina. Ce qu'on sait est que ces infos pourraient arriver à tout moment à partir de 14h, mais on ne sait pas plus. Et donc nous, on est toujours ici à la Bourse du Travail et je pense qu'en ce moment, on va vous laisser sur un petit podcast d'environ demi-heure qui est une retransmission d'une émission des camarades de la Courte Échelle sur un rassemblement, les rassemblements qui a été fait à Marseille début septembre en soutien de Gino. Et par ailleurs, on m'a dit que normalement aujourd'hui à Marseille, il y a effectivement un rassemblement qui s'organise aussi. Si jamais vous avez des nouvelles, des choses qui se passent, on va imaginer une manière pour que vous puissiez nous les communiquer. Si jamais il y a d'autres initiatives qui se mettent en place en solidarité, comme ça, on peut les communiquer. Bon, on vous laisse bientôt là sur un petit podcast donc du rassemblement, prise de parole pendant les rassemblements à Marseille en septembre 2026 et un peu de musique. À plus.

0: 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Bienvenue, radio contre, enfin, émission contre toutes les prisons, radio contre toutes les prisons aussi. Et donc,
1: il y a plein d'arrivées dans le studio. Oui, ça y est. Les personnes qui étaient au rassemblement pour Gino sont là.
2: L'effectif double.
3: Bienvenue.
1: Bang, bang, bang. Bon, vous êtes dans le noir.
0: Bienvenue. Et du coup, on allait parler de l'actualité de l'instant, puisque en ce moment, il y a un rassemblement. Il y avait à 18h, peut-être encore, un rassemblement en soutien à Gino. Est-ce que quelqu'un peut récap ou je le fais?
1: Ouais, vas-y, t'as l'air bien porté, non? Gino, militant antifasciste.
0: Gino, militant antifasciste, on en a parlé beaucoup de fois. Ouais. Beaucoup, beaucoup de fois, parce que ça fait un moment que l'affaire elle dure et qu'il y a beaucoup de rebondissements juridiques. Qui a été. Qui est accusé d'avoir tapé des nazis en Hongrie. Je fais synthétique, hein. Ah.

0: Déjà, les antifas, ils prennent lourde peine.
1: Ou pas?
0: C'est bon, c'est entendu.
1: Ah, ok. Oui, l'Allemagne a pris le relais parce qu'il y aurait des victimes, enfin des nazis oui. allemands qui se seraient aussi fait taper. Du coup, c'est pour ça qu'il y a aussi oui, un mandat d'arrêt européen allemand.
2: Trop bien. Mais si vous voulez, on va écouter les collectifs qui parlent de ça, parce qu'il y a un résumé aussi qui est fait.
0: Grave.
2: Et c'est cool d'avoir précisé ça, parce que ça, je pense. Non,
1: sinon, on ne comprend pas trop ce que l'Allemagne fait là.
0: Quoi. Du coup, ouais, ouais. Je finis juste la phrase. Du coup, l'Allemagne a demandé et. On a peur qu'il soit extradé vers l'Allemagne. L'audience a validé l'extradition. Et là, il y a un appel. Et c'est pour ça qu'il faut se bouger.
3: Mmh. Ouais. Il y avait une manifestation, enfin un rassemblement la semaine dernière à la Plaine. Et aujourd'hui, c'était au Vieux-Port.
2: Voilà.
3: On avait des envoyés spéciaux sur place pour faire une prise de son.
2: On a tenté, ouais. On a tenté de faire une petite prise de son.
3: On essaye de le lancer pour voir ce que ça dit.
2: Grave. Ça commence juste par du coup, la description des différents collectifs qui vont parler. Et on écoute ça.
3: C'est parti. À tout à l'heure.
4: Le comité Solidarité Budapest, il s'est créé à la suite de l'arrestation du militant Gino, intervenu en plein Paris en novembre 2024, dans le cadre d'un mandat d'arrêt européen. Les autorités hongroises réclamant alors son extradition, l'accusant d'être impliqué dans les événements antifascistes qui avaient eu lieu à Budapest en 2023. Face à cette situation, le comité s'est mobilisé pour empêcher son extradition et a organisé différentes campagnes de soutien, alors que Gino était incarcéré à la prison de Fresnes. Le comité Solidarité Budapest a également choisi de soutenir plus largement l'ensemble des personnes inculpées dans cette affaire. Parmi elles, Zaïd, qui est aujourd'hui lui aussi menacé d'extradition. Et Maya, incarcérée depuis plus de 3 ans dans les prisons hongroises. C'est donc autour de la solidarité avec ces militants et militantes, de la lutte contre leur extradition et leur emprisonnement, et plus largement contre la répression des mobilisations antifascistes que le comité est né. Ensuite, nous avons la chance d'avoir Secours Rouge Toulouse, qui est une organisation de soutien aux prisonnières révolutionnaires, résolument anti-impérialiste et rassemblant des militantes de divers courants de la gauche révolutionnaire, se donnant pour objectif la construction d'un espace d'appui, de solidarité et d'entraide face à toutes les formes de répression des luttes émancipatrices contre le capitalisme, le racisme, le patriarcat, l'impérialisme, en défendant une perspective révolutionnaire. Plus largement, le Secours Rouge Toulouse fait partie du Secours Rouge International, une structure présente dans plusieurs pays européens, Allemagne, Belgique, Suisse, Italie et France, qui vise à organiser et renforcer la solidarité face à la répression et à la contre-révolution préventive. Ensuite, nous avons la chance d'avoir ISAM, de Stop aux violences d'État. Stop aux violences d'État, c'est une association créée en 2023 à l'initiative d'ISAM, père de Souhel El Khafaoui, tué par la police à Marseille le 4 août 2021, et de sa tante Samia. L'association a plusieurs missions, informer et sensibiliser sur les violences policières et plus largement d'État, mais aussi et surtout d'accompagner les familles de victimes dans des procédures judiciaires qui peuvent être extrêmement longues et éprouvantes. Elle les aide notamment à trouver des avocates, à créer du lien avec un réseau de soutien et à suivre les différentes étapes de leur procédure. Stop aux violences d'État, c'est aussi un combat politique. L'association se mobilise aux côtés de nombreux collectifs et associations pour faire entendre la parole des familles de victimes, alerter l'opinion publique et lutter contre le racisme d'État et les lois qui le renforcent. Depuis sa création, elle se bat notamment contre l'article 435.1, une loi facilitant le tir des policiers lors de refus d'obtempérer. Aujourd'hui, elle porte également le combat contre la récente proposition de loi sur la légitime défense de la police à travers une campagne et un appel national à se mobiliser le week-end du 19 et 20 septembre. Et c'est justement de cette mobilisation et de ces enjeux et du combat mené par cette association plus largement dont nous allons pouvoir parler avec Issam présent aujourd'hui. Maintenant, on va pouvoir les écouter. Merci.
5: Salut à toutes et tous. Si on a convoqué 2 rassemblements dans l'espace d'une semaine, c'est que la situation est grave. Et suite à la décision de la cour d'appel de Gino, il y a aujourd'hui un recours et à la prochaine audience la France elle pourrait décider l'extradition de notre camarade. Du coup le moment c'est à la lutte et on est très content de voir qu'à 2 reprises il y a beaucoup de monde. Je vais faire du coup un petit rappel des faits pour ceux qui n'auraient pas suivi. L'affaire Budapest c'est une affaire compliquée et parfois on se perd un peu dedans. Là on a 2 camarades qui risquent l'extradition depuis la France. Gino en premier lieu, qui avait déjà subi une procédure pour son extradition vers l'Hongrie, et là c'est l'Allemagne

0: qui demande son extradition, et Zaïd, pour lequel le 18 septembre ou le 16, il y aura une autre audience, et lui, il risque l'extradition vers l'Hongrie. Je vous lis un petit rappel de faits, comme ça on ne perd pas des morceaux de toute cette histoire. Nous sommes ici aujourd'hui pour soutenir Regino Basage, plus connu sous le nom de Gino, un camarade antifasciste pourchassé par la Hongrie, qui l'accuse d'avoir participé à une action contre l'événement néo-nazi du Jour de l'Honneur à Budapest en février 2023. Cette journée de mobilisation s'inscrit dans une semaine d'action pour Gino qui a eu lieu dans toute l'Europe. Il y a une carte que vous pouvez trouver où il y a tous les différents lieux où il y a eu des mobilisations. Il y a eu des mobilisations en Allemagne. La semaine dernière, il y a eu un rassemblement à Paris et en même temps, il y avait un rassemblement ici, à Grenoble, à Lyon. Hier, il y a eu un rassemblement à Toulouse. Hier, il y a eu aussi une assemblée nationale à Rome et un manif qui a suivi l'assemblée. Voilà, en ce moment, un peu partout dans l'Europe, il y a des mobilisations pour la libération de notre camarade. Gino et d'autres antifascistes sont accusés de s'être opposés au jour de l'honneur. Sous ce nom se cache de fait un rassemblement des néo-nazis de toute l'Europe qui, depuis trop d'années, vient commémorer les tentatives échouées des forces nazies de reprendre Budapest aux partisans et à l'armée rouge. Cet événement a été organisé par plusieurs groupes néo-nazis hongrois, suprématistes blancs et ouvertement antisémites comme les Blood and Honor ou, plus récemment, la Légion Hungaria. Cet événement rassemble de nombreux groupes néo-nazis et néo-fascistes européens et leur permet de mieux se connecter et de se renforcer. Des groupes néo-nazis plus forts signifient la multiplication dans les différents pays d'agressions, voire de meurtres, contre tous ceux qui sont considérés comme corps étrangers, personnes LGBT, Roms et toutes les catégories minorisées. En particulier, à Budapest, les groupes organisateurs ont perpétré de nombreuses attaques racistes, certains mortels, par exemple contre la communauté rome. Mais avoir les néo-nazis de toute l'Europe dans ces roues, qu'est-ce que ça signifie concrètement? Ça signifie que chaque année, pendant plusieurs jours, autour du 11 février, de trop nombreuses personnes se sentent menacées et n'osent plus sortir de chez elles à Budapest. Cela signifie aussi devoir accepter un moment fort de négationnisme de la Shoah et de valorisation du nazisme avec des personnes qui défilent habillées en SS pendant 60 km. Et le tout s'est fait avec le soutien politique et financier du gouvernement d'Orban pendant plusieurs années. Malgré ce contexte, et depuis le début, des habitants et des militants de Budapest organisent des contre-manifestations pour ne pas laisser les rues de Budapest aux néo-nazis. En 2023, la contre-manifestation était rejointe par des militants de différents pays européens. Des affrontements entre les deux camps ont eu lieu et la justice hongroise a alors poursuivi de manière inégale les militants néo-nazis et les antifascistes accusés de violence. Les militants antifascistes jugés ont connu des peines bien plus lourdes que les néo-nazis lors des procès inéquitables. Par la suite, Viktor Orban a utilisé cette contre-manifestation pour déclarer les mouvements antifascistes comme terroristes et a lancé une vague d'arrestations en Europe liée à ces journées de février 2023. Ces arrestations ont été permises grâce à une pression exercée par la Hongrie sur plusieurs États européens comme la Finlande, l'Italie, la France ou l'Allemagne en demandant des extraditions via des mandats d'arrêt européens. L'extradition, c'est la livraison d'une personne présente sur le territoire d'un État à un autre. Il est important de noter que la Convention européenne de l'extradition, ainsi que le Code de procédure pénale français, interdisent l'extradition pour des motifs politiques. Mais pour les deux codes, la qualification de terroriste peut annuler cette interdiction pour des infractions graves contre l'intégrité des personnes. D'où la stratégie de pression et l'insistance sur le caractère violent par la justice hongroise. Des États dits démocratiques cèdent à la Hongrie, soit directement comme l'Allemagne qui a extradé Maya et qui est aujourd'hui emprisonnée et torturée depuis 2 ans en Hongrie, mais aussi indirectement comme en France. L'extradition de Gino et Zaïd vers l'Hongrie avait été refusée dans un premier temps, notamment en raison de l'absence d'assurance d'un procès équitable en Hongrie. Pourtant, la justice française est aujourd'hui prête à extrader Gino vers l'Allemagne, où il risque 10 ans de prison, mais surtout une nouvelle extradition vers l'Hongrie. comme Maya. Cet acharnement contre des antifascistes accusés de s'être opposés à des néo-nazis souligne particulièrement l'hypocrisie des pays comme la France sur la lutte contre l'antisémitisme. Le gouvernement français pousse une loi assimilant toute critique des actions de l'État israélien et de l'antisémitisme, tout en se montrant complaisant avec des régimes soutenant d'authentiques antisémites et négationnistes, et particulièrement virulents contre les militants qui s'y opposent. Cette offensive générale contre l'antifascisme et son association à du terrorisme ou des organisations criminelles pour contourner les conventions des droits de l'homme est double. L'offensive est d'abord pointée contre l'idéologie antifasciste et sa lutte contre la matrice permettant l'avènement du fascisme. Mais elle est aussi contre les pratiques d'organisation d'autodéfense autonome, contre les attaques des groupes fascistes ou suprématistes. Et cette offensive n'est pas l'effet seul d'États dits illibéraux comme l'Hongrie. Elle se retrouve un peu partout, en Occident et en France. Comme maintenant, on va l'expliquer avec notre camarade du Secours Rouge. Et je laisserai donc la parole à elle. Et après, éventuellement, s'il y a des questions, on pourra revenir. On avait dit que ce serait en tribune. Du coup, on fait les différentes interventions. Après, on préfère, s'il y a des questions, se les voir à côté. Vous pouvez venir nous voir directement. Et s'il y a des journalistes, on pourrait aussi répondre à des questions à côté. Merci beaucoup.
1: Bonjour à tout le monde. Moi, je vais intervenir au nom du Secours Rouge Toulouse. On tenait d'abord à remercier l'Antifa Social Club Marseille pour l'invitation et toutes les organisations et camarades qui sont présentes pendant ce rassemblement. Et du coup, je vais axer cette intervention sur la criminalisation du mouvement antifasciste. Donc tout d'abord, c'est une criminalisation, il faut noter, qui s'inscrit dans un contexte global de radicalisation autoritaire de pouvoir et de fascisation. Et cette répression, elle s'abat sur le mouvement antifasciste dans la mesure où c'est un mouvement qui porte un réel antagonisme face à l'État et face à son système, notamment en lui contestant le monopole de la violence légitime et en réaffirmant théoriquement et également dans la pratique que l'autodéfense populaire est légitime. Il faut noter que cette criminalisation, elle s'abat aussi plus largement sur des organisations et des militants et militantes issus des mouvements écologistes radicaux, anti-impérialistes et de solidarité avec la Palestine. Donc cette répression et cette criminalisation du mouvement Antifa, elle se déploie de différentes manières. En France, en février dernier, la mort du militant fasciste Quentin Derenck à la suite d'un affrontement entre militants fascistes et antifascistes, ça a provoqué une séquence politique et médiatique qui a fait que mettre en lumière la radicalisation autoritaire actuelle. Après une minute de silence pour un fasciste à l'Assemblée nationale, la criminalisation de l'antifascisme, elle s'est poursuivie, y compris par différents secteurs de gauche, dits de gauche, en mettant sur le même plan Antifa et néo-nazis et en disqualifiant la nécessité de la construction d'une autodéfense populaire face aux fascistes. Rapidement, il y a plusieurs personnes qui ont été mises en examen et actuellement, il y a 9 militants antifascistes qui sont en détention provisoire dans le cadre de cette affaire. En parallèle de ça, actuellement en France, il y a aussi de nombreux procès contre des militants antifascistes qui ont lieu. La répression, elle s'est également manifestée ces derniers mois à travers la dissolution de différentes organisations antifascistes comme la Jeune Garde et comme le Front de Rue. La dissolution, donc, c'est un outil répressif administratif qui remplit un but précis. C'est isoler, affaiblir, marginaliser toutes celles et ceux qui s'organisent contre l'extrême droite et contre la fascisation actuelle. Dans le même temps, on a aussi assisté au renforcement de la loi dite séparatisme. Et de cette manière, ça vise à élargir les mesures de surveillance, de répression préventive et aussi de contrôle administratif contre toutes les formes d'organisation indépendante de l'État et en particulier des personnes musulmanes et non blanches. Pour poursuivre, il est nécessaire du coup d'inscrire ces différentes méthodes dans une offensive globale. Depuis 2025, il faut savoir que le mouvement antifasciste, il a été désigné et classé comme organisation terroriste dans différents pays, notamment les États-Unis et la Hongrie. Et cette désignation, elle a des conséquences très concrètes. En juin, aux États-Unis, dans le cadre de ce qu'on appelle l'affaire de Prairie Land, il y a des militants anti-ICE qui ont été condamnés à des peines extrêmement lourdes, allant de 30 jusqu'à 100 ans de prison. L'accusation, elle a présenté l'ensemble des détenus comme des membres d'une cellule terroriste Antifa, en assimilant des pratiques militantes, des brochures et un engagement antifasciste à des preuves de terrorisme. Toujours au mois de juin en Allemagne, l'antifasciste Lina E, elle a été de nouveau incarcérée pour avoir refusé de témoigner et donc d'incriminer 7 autres antifascistes qui sont poursuivis dans le cadre de l'affaire Antifa Ost. Cette affaire, du coup, elle concerne des militants et militantes antifascistes qui sont accusés par le parquet fédéral allemand d'avoir constitué une organisation criminelle et d'avoir mené plusieurs actions contre des militants néo-nazis entre 2018 et 2020 dans différentes villes d'Allemagne. Et donc c'est dans ce contexte global que s'inscrit aussi l'affaire de Budapest, qui cristallise différents enjeux. C'est une affaire qui illustre toute la coordination des États européens dans la répression du mouvement antifasciste, notamment à travers un outil qui est le mandat d'arrêt européen. Le mandat d'arrêt européen, du coup, c'est une décision judiciaire qui va être émise par un pays de l'Union européenne pour faire arrêter et faire renvoyer une personne dans un autre pays de l'Union européenne. Cet outil, il existe depuis 2002 et il vise à accélérer et faciliter les procédures judiciaires. Et donc actuellement, dans un contexte de radicalisation autoritaire, c'est un dispositif, comme on le voit, du coup, qui facilite la traque, l'arrestation et l'emprisonnement des militants antifascistes et plus largement des militants et militantes de la gauche révolutionnaire. Et cette collaboration, on voit qu'elle s'étend au-delà de l'outil même du mandat européen, notamment à travers la procédure d'extradition, comme on l'a vu précédemment, mais aussi avec l'enfermement. Toujours dans le cadre de l'affaire de Budapest, en février, Maya, antifa non-binaire, elle a été condamnée à Budapest à une peine de 8 ans de prison, après déjà 2 ans d'extradition en Hongrie. Et toujours dans le cadre de cette affaire, le militant Zaïd est menacé d'extradition vers la Hongrie. Il vit actuellement en France et là, il est en attente d'une décision judiciaire qui sera rendue le 16 septembre prochain. On peut également constater des liens directs entre la criminalisation du mouvement Antifa et celle du mouvement en solidarité avec la Palestine, notamment à travers la mobilisation par nos États impérialistes de la législation dite antiterroriste. Ces derniers mois et ces dernières années, il y a plusieurs États européens, notamment la France et l'Italie, qui ont mobilisé cet arsenal dans le cadre d'arrestations et d'emprisonnement de réfugiés palestiniens et palestiniennes au motif qu'elles représenteraient une menace pour la sécurité nationale ou qu'elles auraient fait des dons à des organisations humanitaires déclarées illégales par l'occupation sioniste à Gaza et en Cisjordanie. La mise en œuvre de ces politiques à l'égard des Palestiniens et des Palestiniennes, c'est pas quelque chose de nouveau, c'est quelque chose qui s'inscrit dans la continuité de décennies de politiques racistes, islamophobes, de répression coordonnées par nos États impérialistes contre les personnes musulmanes, les personnes non blanches et les personnes exilées. Et ça poursuit un but précis, c'est de réprimer, criminaliser et briser les moyens de solidarité, et d'organisation politique de la diaspora palestinienne. Parallèlement, en France, il y a également des dizaines de procès pour apologie du terrorisme qui sont en cours avec le déploiement...

0: des villes.
1: Bonjour à toutes et à tous. On est de retour sur la radio Al Hara depuis la Bourse du Travail. En live depuis la Bourse du Travail à Paris. On va sans doute avoir un retour bientôt. Je vous passe la camarade qui va...
2: Oui, en gros, normalement maintenant, on attendait de tchatcher un peu avec une copine, à propos de syndicalisme et montée de l'extrême droite. Mais en gros, on va attendre un peu pour passer l'appel avec la copine, parce que probablement il y aura les avocats qui nous communiquent quelque chose bientôt. Et donc, on voudrait peut-être attendre d'abord ces moments et après prendre l'appel avec la copine qui s'est rendue disponible pour discuter avec nous de montée d'extrême droite et syndicalisme. Voilà, donc pour rappel, on est toujours à la Bourse du Travail de Paris, 30 rue des Châteaux d'Eau. N'hésitez pas à nous rejoindre ici. On est assez nombreuses, ça fait vraiment bien au cœur. Il y a de la bouffe, il y a plein de banderoles. Il y a une table pour écrire des lettres aux prisonniers. Et du coup, il y aura bientôt une prise de parole. Je me décale et je vous fais entendre. Et j'espère que vous allez entendre plutôt bien. À voir.
1: Qu'est-ce que ça lui donne le micro quand il parle? Il faut mettre non seulement le micro, mais aussi le micro.
2: Ouais, attends. Essaye.

0: que nous avons reçu la décision de la Cour de cassation qui a rejeté le pourvoi de Gino. Donc c'est une décision négative. Gino, à partir de maintenant, peut être arrêté et remis à l'Allemagne. C'était une décision que nous attendions, malheureusement, parce que aujourd'hui la situation en France vis-à-vis des antifascistes est de plus en plus gravissime. Aujourd'hui, on pourchasse de plus en plus les antifascistes, on les emprisonne. On est donc à la fin de la procédure française vis-à-vis de Gino. Et il faut qu'on prenne conscience de cette situation, c'est-à-dire qu'aujourd'hui, on a des mandats d'arrêt européens successifs visant des militants sur le fondement d'enquêtes qui sont des enquêtes faites par des pouvoirs politiques considérés comme non indépendants qui peuvent servir et qui sont justifiés au sens de la justice française. Donc je pense qu'on va avoir beaucoup de débats aujourd'hui sur la situation, mais voilà, il faut prendre en compte cette position-là, mais surtout prendre en compte ce qui s'est passé depuis quelques années. On est c'est pas le début d'une affaire, c'est la fin. Et il y a eu beaucoup de moments. C'est un dossier qui a commencé avec un mandat d'arrêt européen hongrois, pour lequel on a eu une première victoire. Gino, il a été remis deux fois en liberté, il a été arrêté deux fois par la police antiterroriste. Et je pense que le fait qu'on soit aussi nombreux ici démontre qu'avec des mobilisations comme il y en a eu, on a pu avoir des victoires. In fine, la situation, elle change, ce qui démontre que la justice est un endroit où les pressions politiques, les pressions médiatiques peuvent avoir des impacts, tout comme les mobilisations des militants et des militantes. Voilà, peut-être que je peux répondre à des questions s'il y en a, mais voilà en tout cas mon intervention sur la décision qu'on vient de recevoir pour Gino, donc je le répète, qui est un rejet du pourvoi en cassation, ce qui fait qu'à partir de maintenant, le mandat d'arrêt européen de l'Allemagne est exécutoire.
1: Le fait qu'il puisse se consigner, il va améliorer la situation ou pas? Le fait qu'il puisse se consigner à la police, il pourra améliorer la situation ou pas?
0: J'ai pas de commentaire sur ça, okay. Je peux pas répondre. En l'état, Gino est libre pour l'instant et okay. Je peux pas répondre sur comment ça va se passer à partir de maintenant, à partir de cette décision. Ouais.

0: Donc là, comme vous venez de l'entendre, on vient d'avoir le rendu de la Cour de cassation. Gino et le mandat d'arrêt européen est exécutable à tout moment. Donc ça a beaucoup de sens d'être à la Bourse du Travail aujourd'hui à Paris. Nous vous invitons toutes et tous de venir nous retrouver, nous rejoindre ici. Il va y avoir un meeting public à 18h30, mais il faut savoir que la Bourse du Travail est ouverte. Vous pouvez venir ici parler avec les personnes qui sont présentes, vous organiser, réfléchir à donner une suite à cette décision de la Cour de cassation. Et donc il est plus que urgent que les forces antifascistes en France, en Europe et au niveau global puissent s'organiser et affirmer la la teneur et l'importance de la lutte antifasciste aujourd'hui. Je vais essayer de faire tourner un peu le micro, étant donné qu'on avait prévu un live normalement sur la question de syndicalisme et extrême droite. Je ne sais pas si on va le décaler ou si on le maintient.
1: On peut le maintenir, je pense. Mais juste, j'ai fait un petit point technique sur qui a parlé et après
0: je passe je vais faire tourner le micro. C'est ça, comme ça tu
2: non prends. Plutôt juste un petit point technique, la personne qui avait pris la parole pour annoncer la décision de la cassation est l'avocat d'un des avocats des Gino et d'autres camarades de ces procès. Ouais, donc, non, ça je ne sais pas, mais c'était un des avocats de Gino qui annonçait les rendus. Et donc, voilà, bien évidemment, comme il le disait, c'était malheureusement quelque chose d'attendu. Donc là, on est bien évidemment tous et toutes un peu... petit moment de... je ne sais pas. Pas trop des mots, voilà, quoi. Et j'imagine que dans cette situation-là, un des trucs à faire, c'est de ne pas plonger l'ambiance dans sa tête et collectivement. Donc, de toute façon, la journée continue. Il y aura ce soir un meeting de prise de parole des différents députés intellectuels, etc., qui nous rejoindront à la Bourse du Travail à partir de 18h30, 19h, pour s'exprimer sur cette situation et sur... comment est-ce qu'on continue la lutte. Donc voilà, la journée n'est absolument pas finie et voilà, on est là et je pense que on va bientôt essayer de d'appeler cette amie, cette copine pour discuter de dans quel type de terroir peut-être sur lesquels peut-être aussi on n'arrive pas suffisamment à agir, etc., l'extrême droite peut trouver de l'espace pour structurer les frustrations liées à la précarisation extrême des gens. Ouais, carrément. Et il y a un autre camarade qui va prendre la parole ici à la Bourse, du coup.
3: Demandez aux journalistes de foutre les tapes, il n'y a pas de...
2: Ah ouais, ouais, vas-y. Non, c'est... Je m'interromps pas un moment parce que peut-être ça a rétenti un peu trop.

Voilà, c'était un petit appel pour flotter les têtes. Très bon appel. Voilà, vous savez qu'est-ce qui se passe ici. Comme on vous l'avait promis, on fait des retours sur la journée, ce qu'on s'est dit, etc. Et si vous me laissez un petit moment où vous allez juste entendre peut-être les bruits de la salle, on fait un micro-point technique, peut-être on passe la musique, après on revient avec l'appel de la copine. Et à super vite. Bon, d'accord. Du coup, petit souci technique. Je vous laisse un moment juste avec du bruit de fond, de la parole errante, et pas du tout de la parole errante qui nous retransmet. Et merci à la parole errante, mais de la bourse au travail. Alors, en attendant de voir qu'est-ce qu'on met en place, on fait un micro-point technique sur un petit point technique et rappel sur les rendus d'aujourd'hui. Donc, depuis Paris, on a eu la nouvelle qu'on craignait de recevoir. La Cour de cassation a validé la demande d'extradition de Gino en Allemagne. À partir de ce moment, l'extradition est exécutoire. Ça veut dire que Gino doit être rendu aux autorités allemandes, aux autorités allemandes par la France. Et ensuite, de Budapest, on a eu des nouvelles sur l'appel de Maya, Gabriel et Anna. Et donc, on a eu la nouvelle que l'appel a obtenu une réduction des peines d'un an pour Maya, dont la peine de détention passe de 8 à 7 ans. Et pour Gabri, dont la peine de détention passe de 7 à 6 ans. C'est pas encore hyper clair parce qu'il y a eu un problème de traduction majeur au tribunal à Budapest pendant les rendus de la cour. Qu'est-ce que ça a donné dans les cas de Anna? Apparemment, ce qu'on a à moitié comprimé et reconfirmé, c'est que la condamnation à 2 ans était confirmée, mais il y avait un enjeu que ça pouvait peut-être être suspendu. On n'aura pas très bien compris, on aura des informations plus claires après. Donc là, j'ai fait ce petit passage de laisser un peu les micros juste vous restituer les sons de la salle, de la grande salle de la Bourse du Travail de Paris. Et bon, j'irai bien, on revient dans pas trop longtemps.

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0: Alors, déjà, j'ai une micro-mise à jour sur qu'est-ce que les pères de Maya a déclaré par rapport à la décision de la Cour allemande. Donc, les pères de Maya a déclaré que face à cette réduction des peines ridicule, ils vont demander les rapatriements de Maya en Allemagne, ce qui n'était pas possible de faire pendant que l'appel était en cours. Donc voilà, maintenant, c'est ça qui c'est la direction dans laquelle la situation de l'incarcération de Maya va continuer. C'est que la famille cherche à faire depuis longtemps, mais là maintenant ils vont avoir les conditions de possibilité, du dispositif juridique pour procéder à la demande des rapatriements. Et donc on va suivre ça. Et du coup, on va essayer d'appeler d'appeler cette copine. Et dans 2 secondes, on sera là. Alors, en attendant le live, on fait un tour pour voir les camarades, comment ils et elles réagissent à cette nouvelle show.
1: L'avocat Gino vient de nous transmettre la décision de la cour. Nous, ce que ça a produit, c'est énormément de colère. En fait, on s'y attendait à cette décision. Ça fait des semaines et des semaines que nous, on essaye d'organiser la solidarité partout où on est. Si la bourgeoisie, au travers de sa justice, pense qu'on va arrêter de se mobiliser parce qu'il y a un ordre qui est sorti comme ça de sous leur marteau, nous, on va partir en action. On va partir en action plus tôt que prévu. On partira en action avec plus de monde que prévu. On fera plus de bruit, on sera plus remarqué. Il y a quelqu'un qui a dit, quand on a appris la nouvelle à propos de la décision de la Cour, que ça représentait la fin de l'affaire, la fin de l'histoire, que ça y est, il n'y avait plus rien. En fait, pour nous, c'est très clair que c'est l'opposé de ce qui va se passer. Là, on a tous envie de s'engager encore plus dans la lutte. On a tous envie d'accentuer la mobilisation. Et on a tous envie que le rapport de force il se structure d'autant plus. Donc là, nous, notre message, il est très clair. C'est qu'on va prendre la rue pour défendre Gino, pour défendre tous les antifascistes réprimés. On va prendre la rue et on va faire perdurer l'héritage antifasciste des résistants français.
0: Merci beaucoup pour cette réaction. Je fais un tour encore pour le public, pour voir s'il y a des personnes qui pourraient prendre la parole, parler par rapport à ce qui s'est dit.
2: S'il y a quelqu'un, juste pour prendre la main sur la radio, dire 2-3 trucs par rapport au truc à chaud. C'est une radio à chaud.
0: Alors. Il y a beaucoup de résistance et de. Ok, je continue ma route, je continue ma recherche. Alors, il y a une personne qui veut bien prendre la parole un peu. C'est quoi ta réaction à chaud, ta réaction face à cette décision de la Cour de cassation?
3: Bah, malheureusement, on n'est pas étonné. On n'est pas étonné de voir que la France, finalement, au moment où elle doit honorer les valeurs de la résistance, au moment où elle parle de l'importance de continuer de se souvenir de la Seconde Guerre mondiale, de l'importance de résister contre le nazisme, bah, que finalement, elle fasse le pas d'elle-même collaborer. Parce que c'est de ça qu'il est question, c'est utiliser les leviers du droit international pour opprimer, pour réprimer l'antifascisme. Donc malheureusement, on n'est pas surpris, mais on reste très choqués, très en colère. Et ce qui est sûr, c'est qu'on ne va pas s'arrêter là, on continuera, et la répression, ça ne nous fait pas peur. Malgré la répression, on continuera de se mobiliser, parce que l'antifascisme, c'est juste, parce que notre lutte, elle est juste, et que c'est impossible d'accepter que les fascistes puissent marcher dans la rue, que les fascistes puissent s'organiser, et que nous, parce qu'on est antifasciste, on doit finir en prison, et que nous, on doit abandonner de lutter pour nos valeurs.
0: Très bien, je te remercie. Et un mot pour dire aux personnes de venir nous rejoindre ici aujourd'hui, peut-être?
3: Ah bah, c'est extrêmement important. En fait, d'être impuissant seul, c'est aussi ça qui va nous ruiner. On doit garder l'espoir dans cette période, on doit garder l'espoir et montrer notre solidarité. Là où ils veulent nous briser, ils veulent utiliser ça pour briser notre résistance, pour briser notre morale. Nous, on doit se réunir ensemble, on doit se retrouver, on doit construire des perspectives, voir que loin d'être fini, la lutte, elle fait que commencer. Parce que c'est aussi en s'inspirant des antifascistes qui ont lutté, qui se sont levés au moment du nazisme et qui ont dit, bah, en fait, non, on va pas se laisser faire, on va faire un pas en avant. Nous, il faut qu'on fasse la même chose. Et donc, ce soir, se rencontrer, être ensemble, construire de nouvelles perspectives et jamais se laisser briser parce que c'est ce qu'ils veulent.
0: Très bien, je te remercie infiniment. Je vais continuer le tour. Un autre camarade prend la parole.
4: Bah, c'est vrai que là, les nouvelles sont mauvaises et ça fait vraiment mal au cœur. Après tout ce qu'on a fait et le fait que ça soit une personne qui soit souvent présente dans le milieu parisien, c'est vraiment triste et on va tout faire pour faire entendre sa voix.
0: Je te remercie. Et donc, a priori, nous pourrons lancer le podcast qui a été fait par les camarades qui sont présents avec nous, l'actualité des luttes. Donc de l'émission qui passe sur la radio Fréquence Paris Pluriel, radio FPP. C'est un podcast qui a été enregistré en décembre lors d'un rassemblement pour Zaïd et donc à Paris. Et le mot d'ordre, ça a été pas d'extradition pour Gino et Zaïd. On vous met ça.

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4: Vous êtes bien dans l'actualité des luttes du lundi au vendredi, de midi et demi à 13h30 sur Fréquence Paris Pluriel 106.3 FM. Et aujourd'hui, en cette émission du jeudi 12 mars 2026, nous revenons sur l'affaire du procès de Budapest. En effet, depuis plus de 2 ans, la Hongrie traque une vingtaine d'antifascistes à travers l'Europe, accusés d'avoir attaqué des néo-nazis en février 2023 à l'occasion du Jour de l'Honneur, un rassemblement à la gloire du Troisième Reich qui se tient chaque année à Budapest. Depuis, le régime hongrois, via des mandats d'arrêt européens, poursuit 19 antifas qui auraient été impliqués dans des agressions de militants d'extrême droite. Et c'est donc face à de nombreux mandats d'extradition que le mouvement antifasciste a dû s'organiser en solidarité avec ses camarades. En décembre 2023, Maya, militante allemande, avait été donc remise à Budapest dans les heures qui avaient suivi son arrestation par la police allemande. Transfert qui, par ailleurs, avait été désavoué par la Cour constitutionnelle, notamment car les conditions de détention en Hongrie n'avaient pas été suffisamment prises en compte. Le 4 février 2026 dernier, Maya, Gabri et Anna sont donc passés en procès. Maya est écopée de 8 ans de prison, un verdict qui a été rendu 30 minutes à peine après des plaidoiries de la défense. Et Gabri et Anna, jugés par contumace, ont écopé de 7 et 2 ans de réclusion. Pour ce qui est de la France, c'est Gino et Zaïd dont il a fallu être solidaire ces 2 dernières années. En effet, en avril 2025, la justice française s'opposait donc à l'extradition du militant albanais Gino, soutenu par un comité très actif. Elle a refusé de remettre Gino à Budapest en invoquant le risque de traitement inhumain en détention et l'incertitude sur les garanties d'un procès équitable. Mais en décembre 2025,

0: Néanmoins, l'audience a été renvoyée au 18 mars. Et c'est donc en appel à un mouvement de solidarité concernant ces deux camarades que nous réalisons cette émission. Nous vous diffuserons donc, dans un premier temps, une partie des prises de parole qui avaient été réalisées le 12 novembre 2025 dernier à l'occasion d'une première audience concernant l'extradition de Zaïd, dans laquelle vous pourrez entendre plusieurs collectifs revenir sur l'importance de la solidarité au sein du combat antifasciste.
1: Aujourd'hui, le 12 novembre, le procès à l'encontre de notre camarade Zaïd va avoir lieu. Comme pour Génon, nous nous réunissons donc pour montrer que Zaïd n'est pas seul et que les forces antifascistes et révolutionnaires resteront à ses côtés jusqu'au bout. Il fait de nouveau froid en Europe. Une nouvelle vague fasciste menace encore une fois d'ensevelir sous les décombres et la cendre tous ceux qui ne correspondent pas à sa vision réactionnaire et méprisante de l'humain. L'histoire que les gouvernements européens prétendent avoir apprise semble s'en répéter, ou, pour être plus juste, cela est déjà en cours. Ainsi, alors que des néo-nazis défilent à Budapest avec des croix gammées, des antifascistes en France et en Allemagne qui se sont dressés contre eux se voient menacés de peines de prison ou d'extradition vers la Hongrie. Un pays comme la France, qui se part encore aujourd'hui de l'héritage de la résistance contre l'Allemagne nazie, mais ne reconnaît jamais le rôle des communistes en tant que tel, devrait avoir honte d'envisager l'extradition de Zaïd. Vous salissez l'héritage de la résistance antifasciste. Avec Maya, nous pouvons voir ceux qui endurent les antifascistes en détention hongroise. Et c'est précisément pour cela que nous n'accepterons pas une éventuelle extradition de Zaïd. Violence physique et psychologique, tout comme l'isolement, sont la règle en Hongrie. Ce ne sont pas des conditions de détention normales, juste la torture pour les prisonniers politiques. Zaïd ne doit pas être extradé vers la Hongrie et Maya doit être ramenée de la détention hongroise. Piétiner ainsi la vie et l'avenir des jeunes personnes uniquement parce qu'elles s'opposent à la haine et à la violence d'extrême droite est une nouvelle preuve de l'orientation politique réelle des États européens. Peu importe combien ils cherchent à dissimuler leur visage hideux, cette période des guerres et des crises dévoile leur véritable but, le pouvoir et le profit. La solidarité avec Zaïd signifie donc aussi l'autodéfense antifasciste. Notre objectif doit maintenant s'ancrer la lutte contre la répression dans la population. Défendons nos camarades et nos frères et sœurs de la classe. La solidarité brisera toutes les chaînes, car nous avons un monde à gagner. Merci beaucoup.
2: Le néolibéralisme s'use et se fissure. Et les capitalistes, soucieux qu'ils sont de préserver leur hégémonie face au regain des propositions altermondialistes, n'ont aucune vergogne à ressortir leur rustine de choix, le populisme d'extrême droite, et lui confier le pouvoir. Et une fois au pouvoir, tout va très vite, parfois plus vite que l'imagination. En octobre 1922, le roi d'Italie, Victor Emmanuel III, propose à Mussolini de former un gouvernement. En avril 1924, le régime dictatorial est déjà en place. En janvier 1933, le président conservateur Hindenburg appelle Hitler au pouvoir. Le mois suivant, la République allemande laisse déjà place au régime nazi. La mise en place de ces régimes fait culminer la persécution souvent violente des résistances. Alors quand aujourd'hui on observe aux États-Unis d'Amérique et en Hongrie la classification du mouvement antifasciste comme terroriste et aux Pays-Bas, en France, la volonté de faire pareil, on ne peut que craindre l'imminence du point de bascule. Quand Donald Trump, parallèlement à la traque acharnée aux migrants menée par l'ICE, la police de l'immigration, déploie la garde nationale à Los Angeles, à Washington ou encore à Chicago pour réprimer durement les manifestations antifascistes. Quand ses supporters menacent de mort des universitaires, comme Marc Breil, les forçant à s'exiler à l'étranger. Quand des antifascistes participant à une contre-manifestation à un rassemblement ouvertement nostalgique du nazisme sont pourchassés, dans tout

0: toute l'Europe est menacé de 24 ans de détention, se présentant enchaîné à une audience d'un procès manifestement politique. Le point de bascule est peut-être à portée de main. La CNT française s'est forgée dans la douleur de ces anarchistes espagnols, n'ayant d'autre choix que de fuir cette terre de révolution libertaire, écrasée par les milices franquistes. Cet héritage construisant notre rapport au monde explique en partie que la lutte antifasciste a depuis lors toujours eu une place particulière de notre activité militante. Nous renouvelons ainsi notre soutien à tous les antifas persécutés qui refusent de baisser le regard face aux oppressions. Et par ailleurs, avec le militant libertaire Daniel Guérin, survivant de l'Allemagne nazie, nous réaffirmons que, comme il disait, sur le plan des idées, l'éradication du fascisme ne sera totale et définitive que le jour où nous présenterons à l'humanité et où nous ferons triompher par l'exemple une forme nouvelle de gouvernement des hommes, une démocratie authentique, totale, directe, associant tous les producteurs à l'administration des choses. Ce type nouveau de démocratie n'est pas une chimère, une invention de l'esprit. Il existe.
1: Bonjour à tous, je parle au nom des féministes révolutionnaires. Dans ce climat de consolidation du fascisme à l'international et de répression politique toujours plus forte contre notre camp social, nous répondons à l'appel du Comité Solidarité Budapest et nous apportons tout notre soutien à Zaïd ainsi qu'à Maya, Anna et à tout et à toutes les antifascistes poursuivis dans l'affaire dite de Budapest. La persécution, la déportation et l'enfermement sont des méthodes bien rodées des puissances impérialistes contre celles et ceux qui mettent leur force et leur corps dans la lutte contre le fascisme, parfois au prix de leur santé et de leur vie. Ces méthodes d'intimidation et de répression arbitraire persisteront tant qu'elles serviront les intérêts du capitalisme et des bourgeoisies réactionnaires et racistes qui s'organisent partout dans une offensive généralisée contre notre droit à sortir de l'exploitation capitaliste, à circuler librement, à vivre en bonne santé et dignement, à disposer de nos corps, à faire famille autrement. Mais tout cela n'est guère profitable. Sinon, comment expliquer qu'en Europe, l'explosion des budgets militaires se fasse au détriment des services publics et au profit des intérêts des industriels de la guerre et des frontières, de la prison et de la répression? Ces derniers seront d'ailleurs tranquillement réunis aux portes de Paris du 18 au 21 novembre pour la 24e édition du Salon de la Sécurité Intérieure des États, Milipol, emblématique de la guerre que mènent les États contre leurs peuples partout dans le monde et de sa marchandisation. Aux côtés des armes à létalité réduite qui tirent dans le tas, mutilent et tuent dans les quartiers populaires, dans les soulèvements contre le néocolonialisme et la vie chère, et jusque dans les manifestations syndicales, écologistes et plus récemment féministes, on peut y admirer des drones, les caméras thermiques et les capteurs qui assurent la traque des exilés comme Zaïd et la militarisation des frontières. On y découvre encore les dernières innovations en matière de surveillance, de reconnaissance faciale, d'identification des menaces par intelligence artificielle qui, sous couvert de lutte contre le terrorisme, participent au fichage de la population tout entière, des mouvements de résistance populaire aux militants pour la Palestine et militants antifascistes. Alors que son génocide colonial se poursuit, Israël fait partie du top 10 des pays qui exposent à Milipol avec 37 stands annoncés. Mais la Hongrie n'est pas en reste avec 13 exposants. Comment ne pas faire le parallèle entre l'annonce du Premier ministre hongrois Viktor Orban selon laquelle son pays suivrait le modèle états-unien et classerait Antifa comme organisation terroriste et la marche de la Hongrie vers la guerre annonçant une répression accrue de toute dissidence? La répression contre les militants, la guerre contre les peuples est internationale. Notre riposte doit l'être aussi. Si nous sommes pour eux les ennemis intérieurs, nous affirmons aussi, comme Rosa Luxembourg et Karl Liebknecht en 1915, que nos ennemis principaux sont les exploiteurs, les geôliers, les sabre-peuples et les fauteurs de guerre dans notre propre pays. Car même si nous pouvons nous attendre à une répression plus sévère, à des restrictions de nos libertés, nous avons au moins un avantage qui ne pourra jamais nous être enlevé. Notre solidarité, notre nombre et notre organisation par-delà les frontières. Comme Zaïd, Gino et Maya, nous ne laisserons pas l'extrême droite parader impunément dans nos rues, ni pendant la manifestation féministe du 22 novembre, ni le 10 mai prochain, ni à aucune autre date. La lutte antifasciste est une lutte féministe. Nous exprimons notre soutien infaillible à Zaïd et refusons son extradition vers la Hongrie. Pour Zaïd, solidarité féministe antifasciste tant qu'il le faudra.
2: Donc merci à toutes et à tous d'être ici. Je m'exprime au nom du MIRA, collectif antifasciste autonome du nord de Paris. C'est primordial pour nous aujourd'hui d'être présents pour soutenir notre camarade Zaïd. Comme pour Gino, on s'oppose à son extradition vers la Hongrie, dont le gouvernement de Viktor Orban soutient les néo-nazis et où les conditions pour un procès équitable ne sont pas réunies. Venir soutenir Zaïd, c'est aussi l'occasion pour nous de réaffirmer notre solidarité avec tous nos camarades poursuivis dans l'affaire de Budapest et d'exiger la libération de Maya en Hongrie et de tous nos camarades incarcérés en Allemagne. Parce que l'affaire Budapest, c'est aussi ça. Des États soi-disant démocratiques qui collaborent activement avec un gouvernement d'extrême droite pour faire la traque aux militants. Elle montre que la fascisation ne s'arrête pas au seul clic électoral d'extrême droite, qu'elle est une tendance, un système dans lequel on est déjà pris. Face à une répression toujours plus féroce et sans frontières, portée par l'ensemble des autorités européennes, notre réponse ne peut être qu'internationaliste. Nous devons construire des réseaux d'amitié, d'entraide et de solidarité solides. En avril, on se réjouissait de la libération de notre camarade Gino. Mais qu'on ne se leurre pas, nous n'attendons rien de l'État et de sa justice de classe. Cette justice, si protectrice des assassins en uniforme, des fascistes et des voleurs d'argent public, c'est pourtant donné à cœur joie d'incarcérer des centaines de gilets jaunes et d'en mutiler des milliers. Elle se montre bien plus prompte à réprimer les soulèvements dans les quartiers populaires, les voix qui s'élèvent contre le génocide en Palestine, les travailleurs en lutte et le mouvement social dans son ensemble. Enfin, c'est elle qui, chaque année, envoie des milliers de personnes précaires derrière les barreaux. Solidarité avec Zaïd, solidarité avec tous nos camarades enfermés et poursuivis dans l'affaire de Budapest, et liberté pour tous les prisonniers.
3: Libérez Zaïd, libérez les antifas.
4: Je remercie encore toutes les organisations présentes pour leur prise de parole. Ok, on a la confirmation du coup d'une demande de report, d'une report de l'audience de la part du procureur, ce qui signifie vraisemblablement que le dossier est vide. Ceci dit, c'est là que ça va jouer, donc on vous invite à rester mobilisés toutes et tous pour les prochaines mobilisations. Merci encore pour votre présence et le combat continue pour Zaïd, pour Gino, pour Maya et pour toutes et tous les antifascistes. À bientôt.

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0: Sì. Bonjour à toutes et à tous, de retour sur la radio et en direct depuis la Bourse du Travail de Paris, à la Bourse du Travail rue du Château d'Eau. Nous reprenons un peu l'antenne pour reprendre un peu les émissions, le tour des émissions. Donc on vous rappelle que la Cour de cassation a rendu son verdict, Gino est extradable. Le mandat d'arrêt est applicable, donc Gino est arrêtable à tout moment. Donc la mobilisation continue ici depuis la Bourse du Travail. Nous invitons les personnes qui sont à Paris à nous rejoindre dès maintenant. Il va y avoir un meeting à partir de 18h30. Celui-ci sera aussi retransmis en direct sur la radio Al-Hara, mais aussi sur la radio Fréquence Paris Pluriel, donc la radio FPP. Je redonne le micro à la camarade qui va faire un point sur les émissions à venir, mais je vous préviens qu'il va y avoir un gros changement dans les émissions qu'on vous a annoncées ce matin, et on va sans doute faire en fonction de ce qui se passe ici sur le lieu et sonder un peu les personnes, ce qu'elles en disent, ce qu'elles en pensent de ce verdict là et voilà, restez avec nous.
2: Oui, du coup on avait annoncé quelques points thématiques liés à montée extrême droite et syndicalisme, plutôt que en vrai aussi dans les quartiers on aurait bien voulu aborder ces sujets, mais bien sûr les rendus de verdict changent un peu nos plans. On aura peut-être des camarades de Rome bientôt pour discuter. Thème répression en lien avec Autistic Inventati aussi. Et quoi dire Ah oui, un petit point technique sur le fait qu'il y a différentes radios en France qui nous rediffusent. Et on est en échange avec des radios italiennes. Peut-être je fais aussi un petit retour sur le fait que à Budapest il y a eu les verdicts sur l'appel de Maya Gabrielan, donc Maya Gabrielan qui sont sous procès, dans les mêmes procès que Gino, Zaïd, en gros avec très peu de différences entre eux quoi. Et Maya qui est arrêtée à Budapest depuis 2 ans, ou même 3 désormais en vrai. Avec l'appel, sa peine a été réduite d'un an. C'est-à-dire qu'elle passe de 8 à 7 ans de peine de prison. Et Gabri passe de 7 à 6 ans de prison. Les pères de Maya s'est exprimé ce matin et a déclaré que face à cette réduction des peines tout à fait ridicule, la famille et les proches vont demander les rapatriements des Maya en Allemagne, ce qui n'était pas possible de faire pendant que l'appel était en cours. Maintenant, on va retrouver avec un petit essai technique pour un échange avec un camarade des Roms. Donc, on va. Excusez-moi. Pardon. Des petits moments de flottement avec trop écran à tenir sous les yeux. On va faire un petit essai technique avec un camarade qu'on va mettre en haut-parleur depuis les téléphones et voir si ça marche avec vous. Donc, on va essayer et voir qu'est-ce que ça donne.
3: Avec moi,
4: ah non, lui, son téléphone, il est vraiment... Tu peux pas mettre avec ton téléphone, toi ?
2: Du coup, juste un moment, parce que en fait, il y a un petit point technique.
0: On est en train d'attendre de régler le problème technique et on revient à l'antenne dès que c'est réglé. Mais il n'y a pas de... Il ne faut pas oublier un numéro.

0: 8 e 31.
1: Repéré dans la salle un camarade qui fait partie du comité soutien Budapest et qui peut-être nous fait un petit commentaire à chaud, peut-être nous partage des réflexions, peu importe, peut-être tu étais en train d'avoir des news de l'avocat ou je ne sais pas, tu as écouté plus de près que moi, du coup si tu veux nous faire un petit retour sur ces rendus, sur la suite, sur je ne sais pas, qu'est-ce que tu as envie de nous partager.
2: Eh bien, c'est un rendu auquel on pouvait un petit peu s'attendre, même si on avait espoir que, possiblement, avec la collaboration entre la Hongrie et l'Allemagne, qu'ils auraient pu voir que les deux enquêtes étaient concordantes. Mais voilà, on savait que c'était la Cour de cassation, qu'elle gérait les formes et pas le fond. Du coup, cette décision, certes, elle a été prise, mais aujourd'hui, je pense qu'on rentre dans une nouvelle étape aussi de notre mobilisation. Car il y a également le cas de Zaïd, donc qui n'a pas encore été tranché ici par la Cour d'appel de Paris, auquel on va continuer à apporter notre soutien. On voit aussi aujourd'hui avec les personnes présentes dans la salle qu'il y a une vraie mobilisation qui s'est générée, qui va continuer encore ce soir aussi avec le meeting. Donc aujourd'hui, oui, c'est un peu dur à accepter pour notre camarade Gino, mais en tout cas, voilà, le combat il continue pour nos camarades. Il continue pour Gino. Car aujourd'hui, on demande la libération de Gino. Voilà. On demande également la libération de Maya, qui aujourd'hui a pris en appel 7 ans de prison. Et également, on demande le refus des peines pour Gabriele et pour Anna. Pardon. Voilà, en tout cas, voilà, on va continuer cette journée. On va continuer la mobilisation aujourd'hui, demain et à l'avenir. Pour montrer voilà, que cette inversion des idéologies, cette inversion des faits n'est pas acceptable et on continuera à se battre pour ça.
1: Trop bien, merci beaucoup pour ces retours et ça nous donne beaucoup de terre. Donc trop, trop bien, merci. Merci. Et du coup, on va repérer peut-être d'autres personnes dans la salle qui auraient envie de nous mettre un petit mot. Et vous venez avec nous, on vous ramène avec nous dans cette belle salle en bois de la Bourse du Travail avec les toits vitrés et des pancartes et des banderoles surtout géantes partout, etc. Donc je suis la copine qui m'amène probablement à interviewer quelqu'un d'autre et donc voilà. On se dirige plutôt vers l'extérieur de la bourse, on passe à côté d'une table avec des brochures. Il pleut. Bon, parce que piove sempre sul bagnato, n'est-ce pas? Et on ne repère pas tout à fait la personne qu'on cherche. Mais pendant qu'on cherche cette personne à laquelle on voudrait poser quelques questions ou un petit retour, je peux vous raconter quand même que tout à l'heure, mais malheureusement, on n'a pas eu manière de l'envoyer en live, même si j'ai tout enregistré avec un autre enregistreur. Il y a eu un très beau moment et un moment très très déter où j'arrive dans un second comme ça, je termine ça. Du coup, il y a eu un moment qui était franchement pas mal où un gros groupe de personnes a pris les centres de la salle. D'abord, elles ont fait une banderole sur les moments. Un soutien à Maya et à tous les autres camarades, mais c'était du coup un moment de soutien à Maya. Et ensuite, donc il y a beaucoup de gens qui se sont rassemblés derrière cette énorme banderole rouge qui avait comme sous fond, genre comme background, la comment dire, les, je sais pas comment vous dire, la tribune en bois de la grande salle de la Bourse du Travail. Et donc il y a eu un gros moment d'acclamation et des slogans qui ont été criés et c'était trop bien. Et après, comme il y avait une réunion syndicale juste à côté, on nous a quand même demandé de baisser un peu les tons. Et heureusement, nous, on avait quand même terminé de faire ces petits moments de réchauffement collectif. Et on a trouvé peut-être quelqu'un qui veut nous parler, peut-être en anglais. Is that right?
0: Yes.
1: Okay. So I'm going to switch to English and I'll let a comrade share some thoughts with us. I'll let her speak and maybe I'll take a few moments every now and again to try and translate to French.
0: Mm-hmm.
1: Okay.
0: No,
1: welcome. Thanks a lot.
0: No problem. Thank you for having us. We are here right now with many comrades because we are awaiting the verdict for Gino. This verdict has now arrived and it shows again the reality of the European states in their criminalization of anti-fascism in multiple countries. You want to?
1: Yeah, sure. So, du coup, la camarade, qui, if I may ask you,
3: where do you come from?
0: Yeah, sorry, Germany.
1: Oh, so this is a ça c'est une camarade d'un groupe de camarades de l'Allemagne et qui sont avec nous aujourd'hui parce qu'effectivement aujourd'hui il y a plein de camarades de l'international et du coup elle a partagé le fait qu'elles sont tous ici pour attendre les verdicts autour de la situation de Gino qui maintenant est tombée et du coup pour montrer d'un côté la solidarité, d'autre côté qu'on ne va pas se laisser faire avec ces prises de décision qui renversent la réalité des faits.
0: Today we heard news of Gino's situation, but also in Hungary, Maya was retried, and again the 7 years, it's 1 year less, but still 7 years were confirmed by the state. In Germany, Gabriele and Anna, it's an overall picture that internationally anti-fascism is supposed to be criminalized in this time, and that all of us are supposed to be scared. It is a form of intimidation of the anti-fascist movement that the states are coordinating between each other.
1: Comme la camarade dit, au mieux, la camarade dit que, donc elle rappelle qu'aujourd'hui il y avait les rendus de Maya, Gabri et Anna, comme on l'a raconté tout à l'heure, comme on les répète, et ce qui montre une coordination entre les États dans un projet, dans une volonté de criminaliser l'antifascisme de manière systématique. Et donc c'est sur ça qu'on s'alerte, contre ça qu'on s'organise.
0: This makes it even more important for us as an anti-fascist movement to be close to our prisoners, to show our solidarity with these prisoners and to make it at the very heart of our struggle. Because in this time of rising fascism, where we see from France to Germany to Italy, all around Europe, we see the fascists are moving closer in improving their power in society. Anti-fascism is not only necessary, it's legitimate. And in this time, our prisoners are, of course, just as they are around the world, our moral compass. That's why we are very proud of comrades such as Gino, such as Zaid, who have come forward and shown us the legitimacy of anti-fascism.
1: Moi je fais confiance sur le fait que beaucoup de personnes qui nous écoutent peuvent comprendre l'anglais parce que tout ce qui a été dit, j'arriverai pas à les traduire mot par mot comme j'oublie très rapidement, mais ce qui a été dit, c'est super important. Et du coup, en gros, la camarade, pour résumer, souligne la nécessité d'être solidaire avec nos camarades qui sont en prison, être solidaire avec les prisonniers, qui montrent de façon très très claire comment, d'autant plus en ces moments, c'est légitime et nécessaire.
4: Ouais, bonjour à toutes et à tous, moi c'est fort.
1: Pardon. La lutte antifasciste.
4: Voilà, déjà, avant tout,
1: intervention
4: merci à
1: dans la salle.
4: D'être ici, d'avoir été aussi ponctuel, je pense que c'est hyper important. Évidemment, le moral n'est pas au bout fixe, c'est pas un jour victorieux. Néanmoins, on vous invite du coup à prendre connaissance de la programmation qui commencera à 19h. C'est important que vous disiez aussi aux personnes qui sont susceptibles de bien être là à l'heure. On commencera donc avec une introduction du comité, suivie d'une intervention du Rifa Soudia, l'avocat, ainsi que nos camarades Gino et Zahid, qui viendront donc introduire cette journée de prise de parole pour le meeting. Suivi de Séroca Carré, de Louisa Yosui, de Xavier Boitieu, de Françoise Vergès, de Norman Lajari, Ça, ce sera la première table du groupe qui concerne les artistes et les auteurs. La seconde, ce sera sur les luttes et les mouvements sociaux avec Salah Hamouri, Aurélien Bondon de Solidaire, Amal Bentounsi, Samia El-Khafaoui et Yessa Belkhodja. Et on finira donc avec des députés, des représentants politiques, dont Elsa Marcel, Olivier Besancenot, Thomas Porte, Éric Coquerel et Damien Carême. Deux, trois trucs en plus. Ici, vous avez la possibilité d'écrire des lettres à des prisonniers, notamment à notre camarade Maya, qui est toujours détenu dans des conditions qui sont absolument épouvantables. À 99% d'entre vous, vous êtes au courant de son cas, mais si ce n'est pas le cas, je vous invite à vous renseigner. Il y a aussi des stands et des ateliers banderoles. N'hésitez pas non plus à intervenir avec nos camarades de Radio Blockout qui sont là. Et je pense qu'on peut aussi applaudir chaleureusement toutes les personnes qui sont présentes, dont vous, celles et ceux qui ont pris leur responsabilité par rapport à ce combat qui, je ne vais pas dire, ne fait que commencer, mais dans lequel on rentre maintenant dans une deuxième étape. Pour Gino, pour Zaïd, pour Maya et pour tous les antifascistes, je pense qu'on peut aussi lâcher un petit siamo histoire de se donner de la force. Bonne journée à toutes et à tous. À tout à l'heure. Siamo tutti antifascisti! Siamo tutti antifascisti! Siamo tutti antifascisti! Siamo tutti antifascisti! Siamo tutti antifascisti! Et bien, ça a été dit, mais il y a un certain nombre de personnes ici qui, pour des raisons évidentes, ne souhaitent pas avoir leur visage qui se retrouve dans vos stories Instagram. Donc prenez vraiment vos précautions, évitez de faire des vidéos, il y a déjà des journalistes qui le font et qui ont eu des consignes là-dessus. Voilà, on sait que dans une période, les militantes et les militants antifascistes sont particulièrement scrutés. Ils sont pas toutes et tous prêts à se griller comme c'est mon cas actuellement. Donc voilà, faites gaffe à ça, bonne journée à toutes et à tous et à tout à l'heure.
3: Bonjour Jonathan. Bah écoute, on fait le live un peu ici pour suivre un peu cette journée, ce qui se passe, les résistances qui s'expriment depuis la Bourse du Travail. Je ne sais pas si tu as un mot à dire d'abord sur le rendu de la Cour de cassation.
4: Malheureusement, c'était un résultat auquel on s'attendait, mais ça fait jamais du bien d'apprendre une mauvaise nouvelle. Maintenant, il ne faut pas voir non plus que le négatif, c'est-à-dire que dans la bataille juridique qui a été menée, Gino a pu obtenir une première victoire, que là, c'est clairement la pression des institutions allemandes qui a joué un rôle malencontreusement décisif dans cette affaire, mais quand même qu'il y a une véritable mobilisation et une prise de conscience. Malheureusement, l'utilisation frauduleuse du mandat d'arrêt européen risque de créer un précédent, et ce qu'on est en train de vivre est un véritable tournant dans le cadre de la répression et de la coopération internationale entre les États pour réprimer les militantes et les militants antifascistes. Quoi.
5: Oui, aujourd'hui, en ce moment, il y a beaucoup de mobilisations en France, aussi des lycéennes qui sont en train de bloquer les lycées. Et l'antifascisme, ce n'est pas une question marginale à l'intérieur du mouvement social aujourd'hui, mais ça fait partie des principales revendications et caractères. Est-ce que tu peux nous dire un peu plus par rapport à ça?
4: Je pense que je ne serais pas chauvin, mais on a quand même la chance d'être dans un pays où il y a effectivement un sursaut en termes de mobilisation, bon, qui est porté à mon avis... Je pense depuis 2005, le rejet de la Constitution européenne, depuis les émeutes qui ont marqué la mort de Ziad et Bouna, et que depuis, il y a vraiment eu un tournant entre 2016, la loi travail, et 2023, avec un certain nombre de mobilisations, comme les Gilets jaunes, comme le combat contre les violences d'État, pour l'écologie, etc. Et que dans une séquence où tout s'accélère, où malheureusement la fenêtre d'Overton vers la droite est de plus en plus décalée, le curseur de l'hégémonie à droite s'est encore décalé de plus en plus à droite. Il y a quand même eu un véritable sursaut qui se matérialise à la fois avec les mouvements qu'on voit. Là, on le voit, hein, la plupart des lycéens en fait revendiquent, qui sont dans la rue là, revendiquent le fait d'être antifascistes. Moi, j'étais trop content de voir, par exemple, qu'ils ont dégagé BFM en disant « nous, on ne veut pas de racistes » et qu'ils ont littéralement plus ou moins pourchassé frontières, ce qui est un réflexe civique, enfin, ce qui est un devoir civique hein, pour moi, de chasser des militants d'extrême droite, parce que frontières, bon, bah, c'est encore pire que BFM, on s'en doute. Mais de manière générale, je pense que c'est vraiment l'enjeu de toute façon des prochaines élections et que là, on va vers une polarisation de la société, en tout cas en France, qui nous amène vers deux choix.
6: pour reprendre un certain courant marxiste, qui est tout simplement socialisme ou barbarie.
5: Oui. Et on va dire qu'il y a les mobilisations des lycéens, il y a les mobilisations aussi des quartiers, qui vont sans doute se mobiliser le 17 octobre. Il va y avoir un appel des ex-gilets jaunes le 17 octobre contre la vie chère, on va dire. Et en même temps, la question électorale, on s'attendait qu'il reste juste un débat médiatique comme ça. Et en fait, non, cette rentrée a démontré que c'est dans la rue, c'est dans les lieux de travail, dans les lieux de l'école, etc., que cette lutte ça s'amène avant. Et juste pour dire que la question de la répression des antifascistes aujourd'hui, ça n'arrive pas par hasard en France, mais ça fait partie d'un projet de répression à l'échelle générale. Mais, et contre une société qui est en train de se mobiliser, et surtout les nouvelles générations, c'est que la France Insoumise, il appelait la Nouvelle France,
6: ouais.
5: Elle est déterminée à poursuivre cette lutte. Et pour revenir à la question des combats internationalistes, l'antifascisme, c'est une lutte internationale en ce moment pour les prisonniers, mais aussi on pense aux États-Unis et toute la répression qu'il y a encore là-bas.
6: Ouais, bah. Plusieurs choses. Hein. Ce qui s'est passé au sein de cette affaire Budapest, bon, en dehors du fait que je l'ai dit tout à l'heure, c'est quand même aussi une utilisation frauduleuse du mandat d'arrêt européen qui était initialement destiné à aller chasser des grands criminels et des pédophiles, et puis qui s'est retrouvé très rapidement mobilisé pour aller traquer des militants d'extrême gauche, comme ça pareil, ça a été le cas dès les années 2000 avec les contre-sommets, notamment celui de Gênes, et j'en passe. Mais du coup, ce qu'il faut retenir, c'est que nous-mêmes, on est en train de créer nos propres cadres de coopération. Je pense au travail salutaire qui a été mené par Yuri Krasulia et Laurent Marinacci, qui sont du coup les deux avocats de Gino, et qui se sont impliqués dans la création d'un bureau de résistance juridique qui s'appelle Le Berge, hein, que j'invite les auditrices et les auditeurs à découvrir, qui justement dépasse la frontière française et se retrouve aujourd'hui en Italie, se retrouve en Suisse, se retrouve dans différents pays. Et de toute façon, cette coopération va être indispensable pour plusieurs raisons. En admettant qu'on ait une hypothèse qui nous soit un peu plus favorable avec une élection de la France insoumise, la France peut devenir aussi, je n'irai pas jusqu'à dire une terre d'accueil, mais un centre de formation, devrait devenir, enfin j'espère, un centre de formation militant pour d'autres pays. Et de toute façon, le cadre dans lequel on est, c'est-à-dire du néolibéralisme qui tend vers... de la fin de l'ère du néolibéralisme qui tend aujourd'hui vers plus d'impérialisme, vers un capitalisme encore plus sauvage et vers plus de fascisme, c'est un combat qu'on va mener par-delà les frontières. Par exemple, quand il s'agit de soutenir les exilés, je pense que l'Italie et la France sont deux pays qui sont intimement liés dans cette lutte, à travers les réseaux qu'on appelait avant les No Borders. Je pense aussi, et on le voit aussi dans certaines luttes écologistes, hein, comme le Notav, là, aujourd'hui, il y a des personnes qui sont présentes, qui viennent de, au moins une dizaine de pays différents en pleine semaine pour soutenir nos camarades Gino, Zaïd, mais plus généralement pour soutenir tous les militants antifascistes. Et pour moi, il n'y a pas que comme ça qu'on arrivera à créer un front, mais cette bataille, elle va être juridique, elle va être européenne, puisqu'on voit que là, ça va marquer une nouvelle étape, que ça crée un précédent qui fait que la criminalisation des antifascistes va être amenée à être confrontée à une coopération de plus en plus forte entre les différentes polices et les différents États-nations. Et c'est ce qu'on voit à travers cette affaire, quoi.
5: Oui. Nous, on est là, à la bourse, on vous rappelle, on est à la Bourse du Travail de Paris. Pour ceux qui nous écoutent, ils veulent nous rejoindre. À partir de 18h30, il y aura un grand meeting. On vous a dit les invités qui vont prendre la parole tout à l'heure. En attendant, on repart avec la directe.
7: que je mette le podcast.
3: Non, donc je parle. Bonjour à toutes et à tous, on est toujours à la Bourse du Travail, on attend encore des nouveautés, on attend l'arrivée d'autres camarades pour pouvoir reprendre les lives. En attendant, ce qu'on vous propose, c'est d'écouter un podcast de notre camarade Atiya Khan, qui est basé à Cape Town du collectif Future Nostalgia. Elle nous l'avait envoyé dans le cadre de la deuxième session du programme 24 heures Palestine qui s'était déroulée le 6 et le 7 avril 2024. Comme on a besoin d'une petite pause musicale, on vous propose de lancer ce podcast en attendant qu'il y ait du nouveau et de nouvelles nouvelles. Voilà. Restez avec nous.
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0: Rebonjour à toutes et à tous. On est de retour sur le live depuis la Bourse du Travail à Paris, donc depuis le meeting de solidarité pour Gino, Zaïd et tous les camarades antifascistes aujourd'hui poursuivis par les différentes justices et pays qui criminalisent notre lutte aujourd'hui de part et d'autre. Donc on interrompt le podcast pour profiter de la présence d'un camarade et pour partir en live. Je donne le micro à mes collègues.
1: Salut, on reprend la direct. On vous rappelle qu'on est à la Bourse du Travail à Paris. Et s'il y a des personnes qui ont envie de nous rejoindre, sont bienvenus. Là, on va parler avec un camarade, Max, qui fait partie du comité Solidarité Budapest. Et il va nous expliquer ce qu'il va se passer après cette décision de la cassation et qu'est-ce qu'il va se passer pour Gino. Salut.
2: Voilà. Salut, merci pour l'invitation. Donc, tout le monde a dû le voir, mais la cassation a du coup décidé aujourd'hui d'extrader Gino vers l'Allemagne. C'est une décision qui est dure, on s'y attendait quand même, après la première décision de la Cour d'appel de Paris le 19 août dernier. Donc on était déjà voilà, dans l'attente de cette décision, et là c'est tombé. Donc à partir de maintenant, son arrestation, son incarcération, avant d'être remis aux autorités allemandes, c'est imminent. Donc en fait, voilà, on est dans l'attente. Aujourd'hui, du coup, là, on est, comme on l'a dit, à la Bourse du Travail pour cette journée contre la répression de l'antifascisme, qui va encore s'étaler pendant la journée. Ce soir, il y a un meeting qui est organisé. Parce que là, avec cette décision de la Cour de cassation et l'extradition de Gino, on rentre dans une nouvelle phase de soutien auprès de Gino. Là, on va essayer de construire la mobilisation la plus large possible et surtout la plus déterminée pour obtenir sa libération. Là, on change un petit peu de fenêtre et de position. Voilà, on n'est plus dans l'attente d'une décision. La décision a été prise, donc on en prend acte et on va tout faire pour obtenir sa libération. Ce qu'il faut dire aussi, c'est que cette affaire, comme elle est européenne, et que la répression qui s'accompagne est européenne, donc en Allemagne, en Italie, en France et dans d'autres pays. Notre solidarité doit aussi être internationale. Donc on construit déjà depuis maintenant plusieurs mois et même années cette solidarité avec les camarades. Donc on va continuer là-dessus. Il y a d'autres camarades qui aujourd'hui étaient en procès, notamment à Budapest. Maya, Gabriele et Anna qui ont été jugés en appel ce matin. Maya qui est emprisonnée en Hongrie depuis 2 ans maintenant et qui du coup là ce matin a écopé de 7 ans de prison. Gabriele, lui, est jugé alors qu'il est, il est en Italie, mais du coup il a pris 6 ans et Anna a pris 2 ans aussi, elle est en Allemagne. On a une dizaine de camarades qui sont encore poursuivis en Allemagne et surtout en France on a notre camarade Zaïd qui est toujours là, qui est poursuivi dans la même affaire. Lui, c'est toujours la Hongrie qui demande son extradition. Et du coup, on appelle aussi le comité à venir nombreux et nombreuses le 7 octobre. C'est la date de sa prochaine audience devant la Cour d'appel de Paris. Ça ne sera pas le verdict, mais c'est une audience qui... On se rapproche de la fin. Donc c'est important de montrer notre solidarité avec Zaïd et de continuer en fait, à se mobiliser, surtout pour Gino. Voilà, là, c'est cette décision-là qui vient mettre un coup, mais ça nous... Ça ne va pas arrêter la mobilisation qui est en cours, juste elle va se remodeler, elle va avancer et on attend de voir un peu la suite qui s'annonce.
1: Oui, il faut rappeler que la France, elle avait refusé l'extradition de Gino en Hongrie et ça c'était une victoire pour nous, en général une victoire pour tout ce qui se reconnaissent dans les valeurs antifascistes. Et du coup on espère que ça va se passer la même chose pour Zaïd, qu'elle va refuser l'extradition en Hongrie, vu que c'était déjà passé pour cette extradition d'aujourd'hui. Pour la validation de cette extradition, on n'exclut pas des pressions politiques de la part de l'Allemagne, comme on sait dans le cadre, dans le contexte de la communauté européenne. L'Allemagne a un pouvoir, on va dire, majeur aussi par rapport à la France. Et peut-être vraiment des questions d'information. Du coup, Gino, il va être extradé, il va avoir un procès en Allemagne.
2: Alors du coup, la situation, c'est que là, du coup, comme la décision de la Cour de cassation vient de tomber, son arrestation et son incarcération en France sont imminentes. En fait, ça peut tomber à n'importe quel moment. Et derrière, il va être remis aux autorités allemandes qui ont annoncé qu'ils allaient le juger. Mais le problème, c'est qu'on a toujours la situation qui est la même que pour Maya. C'est qu'en fait, nous, on estime que on fait pas confiance aux autorités allemandes qui ont déjà décidé d'extrader Maya il y a 2 ans et de manière illégale. Elle avait été sortie de sa cellule pendant la nuit, emmenée en hélicoptère vers l'Autriche, puis emmenée vers la Hongrie. Donc on peut pas, on s'enlève pas de la tête de l'idée que potentiellement Gino, une fois arrivé en Allemagne, sera de nouveau extradé vers la Hongrie. En Allemagne, il risque 10 ans de prison. Là où en Hongrie, il risque jusqu'à 24 ans d'emprisonnement. Donc voilà, ce qui est bien de rappeler, c'est que là, la France aujourd'hui, on le savait déjà, mais a entériné sa participation à une offensive contre le mouvement antifasciste et décide de participer activement et en âme et conscience à cette répression internationale et à cette coopération policière, en fait, puisque l'enquête allemande est basée sur l'enquête hongroise. Les Français ont refusé l'enquête hongroise, mais de fait acceptent le mandat d'arrêt allemand. Donc voilà, on est dans cette situation où il va falloir qu'on serre les coudes, qu'on continue de construire cette solidarité internationale pour obtenir la libération de tous nos camarades, à commencer par Gino aujourd'hui et tous les camarades qui sont en Allemagne, qui sont en Hongrie. Et plus largement aussi dans le contexte international de cette répression de l'antifascisme. On l'a vu avec les États-Unis et la décision de placer Antifa, c'est les mots de Donald Trump, sur la liste des organisations terroristes. Là où le mouvement antifasciste est encore plus réprimé en Europe, avec en Allemagne la volonté de faire passer certains groupes pour des organisations criminelles. Enfin, voilà, c'est tout un continuum de répression dans lequel s'inscrit la France aujourd'hui. Et d'autant plus que c'est quand même, on est dans un pays où il y a quelques semaines, Misak Manoukian a été panthéonisé. On a fait de la résistance, voilà, un élément central de l'histoire française. Mais en fait, aujourd'hui, la réalité, c'est que le mouvement antifasciste s'inscrit dans l'histoire de la résistance, là où l'État français s'inscrit, lui, dans l'histoire de la collaboration. Donc c'est en fait une continuité. Ça permet de tracer aujourd'hui une ligne claire, politique et définitive sur dans quel camp se trouve l'État français et dans quel camp se trouvent ses institutions. Donc on va voir sur la suite.
1: Oui, absolument. Aujourd'hui, ça a été, on va dire, plutôt la magistrature française, elle a pris les parties de la collaboration. Ça, il faut les crier, il faut les répéter. Il ne faut pas s'oublier de ça, parce qu'on est en mesure de combattre cette dérive. Il ne faut pas penser que c'est quelque chose de désormais de fixe comme ça. On est encore en mesure de combattre cette dérive. Et c'est pour ça qu'on est là et on se mobilise. Et voilà, là, on est toujours, on attend toujours l'arrivée de plus du monde, on attend l'arrivée de plusieurs personnes, dont des députés de la France insoumise, des intellectuels, des écrivains, des militants des quartiers antifascistes qui vont prendre la parole pour Gino tout à l'heure à partir de 19h. Sinon, voilà, merci Max pour cette mise à jour.
2: Merci à vous.
1: Ouais. Là, bientôt, on va rentrer en contact avec un camarade aux États-Unis qui va nous parler des questions de lutte antifasciste et antiraciste aux États-Unis, notamment la lutte contre la milice ICE. Et justement, comme elle nous rappelait pas tout à l'heure, la camarade du comité, la répression de l'antifascisme, elle est internationale actuellement. Alors, et du coup, c'est pour ça qu'on veut aussi parler d'autres contextes. même dans cette situation de direct live.
3: Il y a du Wi-Fi ici parce que...
4: Oui, la mairie de Paris, non. Oui, Paris, oui.
3: Sinon, c'est pas intéressant.
5: Non, c'est comme il vous le disait, bientôt il va y avoir une discussion avec un camarade depuis les États-Unis. On est toujours à la Bourse du Travail en live à Paris, la Bourse du Travail rue du Château d'Eau, dans le meeting en solidarité antifasciste à nos camarades Gino, Zaid, Maya et toutes celles et ceux qui se retrouvent aujourd'hui sous le coup de la justice. Nous restons encore en live ici. Il y aura un meeting à 18h30 qui va être streamé en live depuis saison même, donc la radio Al-Hara, en plus de la radio FPP, radio Fréquence Paris Pluriel. Voilà, restez avec nous. On essaye de joindre le camarade en ligne pour pouvoir discuter des États-Unis.
3: Bon, maintenant.
5: Dans cinq minutes, on va pouvoir joindre notre camarade. En ligne depuis les États-Unis, depuis New York exactement, pour qu'il nous puisse expliquer un peu ce qui se passe au niveau des États-Unis aujourd'hui avec ICE, etc. En attendant, peut-être on peut parler avec.
3: Maintenant on peut pas.
5: Ok, du coup il peut tout de suite, le camarade.
3: Ok.
5: Luc, c'est toi qui gère avec toi.
1: Ok.
3: Ok. But I'm gonna put it on speaker, yeah?
5: No. Oui, mais tu dois mettre le speaker ici.
3: Oui, exactement.
5: Oui, voilà, lui il dit non. Tiens, vas-y, comme ça, moi j'écoute. Moi je vais écouter et je vais vous dire si ça marche ou pas. Et regarde, Emma, tu veux faire la technique? Pour augmenter le son en mic, c'est juste là, ici. Et puis, si je vois que c'est tout bas, on essaie de faire du gain, mais sinon ici, c'est déjà... Ah non, là, c'est pas au max. Voilà, on met ça au max déjà. C'est au max, c'est bon. C'est au max.
3: The person I'm talking to is facing two phones.
5: Mais il faut vraiment parler comme ça. Tu tiens le truc.
6: Si ça marche. Au cas, j'ai monté à Internet.
3: OK. OK, one second. Let me just get the name again. Renzo. Okay. Hello, Renzo? Hello? Hi, I can hear you. Renzo, thank you so much for joining us.
7: Yes, no problem.
3: 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And we're organizing a series of interviews with comrades and friends around the world to discuss anti-fascist activity and other friends who are facing police charges around the world. 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
8: 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Just because, well, at the beginning of Trump's term, there wasn't really that, or Trump's second term, I should say, there wasn't that much kind of like self-described anti-fascist resistance. 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
8: due to noise demo outside of ICE.
3: Okay. Renzo, I'm going to have to interrupt you. Unfortunately, we're having, it's a live radio, so there's always sound issues. We're moving to another area where the reception will be better so that folks can hear you clearly on the radio. I can hear you clearly, but the folks listening at home, as they say, can hear less clearly. Is this a good place?
5: Let's try here, yes.
3: We're going to try here. Okay. Should they continue from where they left off, or
5: yes,
3: okay?
5: Yes.
3: So please just go ahead and continue from where you left off. Hello.
5: Maybe here it doesn't cut well. It doesn't work well.
3: I don't know the Wi-Fi. Sorry. Can you hear me?
8: Yes, I can hear you.
3: Okay, I'm waiting for the signal from the. From the boss.
8: Yeah.
3: From the coordinating director. Can we do it from here?
5: Yes.
3: Okay, go ahead.
8: So as I was saying, around 10 people were facing federal charges for protesting outside a ICE detention facility just south of here. 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

0: à l'extérieur, comme c'est le cas très souvent aussi en France par ailleurs. Et avec la différence que ce qui s'est passé aux États-Unis, c'est que les keufs ont sorti leurs guns, comme c'est souvent le cas aux États-Unis. Et donc ça a provoqué un montée de tensions énormes. Et un tir a explosé. Et suite à ça, beaucoup d'arrestations ont eu lieu sur place, mais aussi les jours suivants dans la comté, je ne sais pas comment on peut dire, dans les territoires. 22 autres personnes ont été arrêtées. Et donc maintenant, ce qu'on dit, on définit Prairie Defendant Case, c'est cet énorme procès qui s'est monté contre ces gens chez lesquels qu'on a un peu, comment dire, prélevé n'importe où sous prétexte qu'ils ont des brochures antifa ou soi-disant anti-américaines, et que ces gens risquent des peines de prison extra lourdes qui vont de 70 ans jusqu'à 120 ans, si j'ai bien compris.
1: Up to 200 even. I mean, no one will live to 200.
0: À 200, okay. Ouais, voilà. Du coup, on se disait d'ici pouvoir parler aussi avec ses camarades des États-Unis pour que même nous, on puisse être alertés à ce type de procédures qu'il y a aux États-Unis et sous prétexte de frapper à ces soi-disant troupes des Antifa, alors que là, c'est justement d'aller frapper pour empêcher des protestations contre des politiques meurtrières et déshumaines qui sont celles de ICE et des déportations des migrants. Donc, je relâche la parole au camarade là que j'ai un peu rapporté ce qu'il a dit.
1: Et je veux juste ajouter aussi quand le camarade il a parlé sur la question de comment le juge il tient beaucoup de pouvoir, même que le jury. Dans un certain cas, il y a de graffiti anti-Israël, et même que le jury il est exonéré tous les défendants, le juge lui-même il a refusé d'honorer le verdict de la jury et il a chargé le défendant de n'importe quel crime. Mais même il est assez confiant de ignorer, de refuser de appliquer le verdict de la jury eux-mêmes. Voilà. Please. If we can continue, what do you think is the state of affairs now, beginning local but extending national, since you're representing the entire so-called U.S. for us, starting local and then moving forward?
0: We wish that was the case.
1: Well, yeah. In another world, you would be the representation of it.
0: No.
1: where do you think the, as we say in France, the rapport de force, the situation, the standing situation in terms of how people are organized, how they might organize in the future? How do you diagnose the current situation and looking ahead in the next year, locally as well as nationally? Sorry.
2: Yeah, no, you're good. I mean, locally, it's shit. It's horrible. Very pessimistic. I mean, on the ground, you know, there is some support for the defendants, and there is a support committee for organizing, you know, lawyers' fees and spreading the word and doing all the things that are needed. That's organized mostly by friends and relatives of the defendants and close ones, because there just wasn't that many people. 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you know, of high quality organizers and bureaucraticians as the ones who are behind prison bars now, unfortunately. 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

0: narcissistic, which is, you know, you're already kind of like making it harder. Someone trying to work by creating community at the express by just the amount of work and the amount of like just self-organization that people in my family have through their existing communities. Like, just knowing that, you know, when I got arrested, my parents already kind of like had systems in place to minimize any kind of like any knock-on effects if federal agents had gone to my door and you know, God forbid, this person just got arrested, be careful, or, you know what we need to do if X or Y happens. 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
1: 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We're going to do one more translation and then I'll ask the two last questions.
2: Mais vraiment, en fait, okay. Ça va être hyper rapide parce que j'ai raté un peu des choses. Mais du coup, là, les copains, ils faisaient un peu un retour sur comment c'est la situation localement, là où il y a, là où on vous a raconté tout à l'heure que ces groupes de camarades ont été donc arrêtés dans le cadre de ces luttes contre les centres de rétention et ICE. Et donc, en fait, ce qu'ils nous racontent de comment c'est la situation localement, en fait, c'est assez galère. Rien d'être hyper joyeux. Il y a 12 supports localement pour les gens qui sont sous procès, mais les camarades soulignent comme ces supports arrivent surtout des proches, quoi. Proches, famille, potes, mais c'est assez difficile de mobiliser les gens sur les terrains. Comme on a dit tout à l'heure, il s'agit des lieux où il y a, qui sont pas densément populés, qui sont très à droite, et où c'est difficile de créer du lien social, quoi. Et ça se voit en termes de comment ils arrivent à gérer à peu près difficilement la répression. Donc, bien évidemment, en plus, la répression a eu un effet, pas frustrant, mais d'intimidation, bien sûr, localement. Donc, les gens sont un peu partis dans tous les sens. Et quand même, il dit aussi que les personnes qui sont restées, qui continuent à s'organiser, sont vraiment des organisateurs, des camarades qui savent organiser de façon très, très forte, très précise. Ils arrivent, du coup, à collecter l'argent, à diffuser les informations autour de ce qui se passe. Il a mentionné, mais j'ai raté les liens, une publication qu'on vous signale pour les coups.
1: The concrete under the...
2: Beneath the prairie. The concrete.
1: Oh, yeah, beneath the prairie, the concrete in something called Heat Wave, Volume 3.
2: OK, et l'autre publication, c'est Heat Wave, Volume 3. Mais après, on pourra peut-être penser de faire une petite bibliographie, je sais pas, sur un site derrière ces podcasts. Et de toute façon, en général, ce qui se passe dans ces territoires, c'est qu'il y a surtout du support communautaire, de la communauté. Et très souvent, ça implique aussi des personnes sans papier. Donc, c'est aussi assez complexe de tenir ensemble la lutte politique, l'effet de reconstruire la communauté, l'effet d'avoir une bonne stratégie quant à la condition d'être sans papier. Et donc, c'est assez la situation qu'il nous rapporte, elle est très, très complexe. Il y a une énorme quantité de travail à faire, quoi, justement pour ces deux trucs parallèles de résister politiquement et créer de la communauté en même temps, et d'autant plus à un moment où on subit de la répression féroce qui implique de l'incarcération. Et du coup, oui, voilà, je m'arrête sur ça et peut-être avec. Bah, je repasse la parole au camarade.
1: Non, mais je veux juste ajouter deux choses qui sont assez intéressantes. Première chose, notre camarade a souligné en fait la différence entre les personnes qui sont sans documentation, qui sont bien ancrées. Et qui eux-mêmes, à travers de leur monde social et de famille, ils connaissent aussi des moyens de survivre et d'échapper le contrôle de la policière, même les choses très pratiques qui, malheureusement, l'organisation de gauche, qui sont plutôt blancs, qui sont plutôt classe moyenne, urbaine ou même suburbaine, ils connaissent pas. En revanche, les personnes qui sont la communauté, les personnes pas documentées et même la communauté qui habite cette communauté, ils comprennent plus de choses, même de changer l'huile dans la voiture, de choses très très pratiques. Et c'est intéressant parce qu'en fait, c'est peut-être utile pour le camarade de en fait aider le fond d'organisation qui sont déjà existants. Beaucoup de camarades ils veulent créer de nouvelles communautés, mais c'est un peu une contradiction de un fois créer de nouvelles communautés, même si tu as des communautés qui est déjà existant à hauteur de ces personnes non documentées qui en peuvent aider. En place de créer notre propre communauté, qui c'est une autre tâche. Deuxième chose qu'il a dit, qui c'est assez intéressant, c'est aussi de différentes, parce qu'on comprend qu'aux États-Unis, c'est 50 États. Et chaque État, il y a une différente relation entre le police de l'État et le police du FBI, du fédéral. Donc, il y a des États qui sont plutôt libérales, qui, le police de l'État, il a résisté, mais il n'est pas chaud de travail avec le FBI. Mais par contre, en Texas, parce que c'est hyper conservateur, le FBI de Trump et le police de Texas, ils fonctionnent tout à fait ensemble comme un mois. Et ça, il rend les choses bien évidemment plus difficiles.

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1: like,
0: the
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0: Oh, yeah, of course, of course. C'est pas juste pour traduire ça. C'est pas, bien évidemment, c'est pas juste FBI, c'est ICE aussi, mais tout le agent policier fédéral. Yeah.
1: Yeah, but just I guess the last couple of things is that if you want to follow the case for Prairieland, there's prairielanddefendants.com, and you can find more information there, as well as links to various fundraisers. 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
0: Thank you. 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
1: Merci beaucoup.
0: No, merci à vous. Thank you to you.
1: Merci.
0: Okay, okay. All right, bye-bye, à tout. Oui, oui. So, we were just joined by Renzo from Texas. On était avec Renzo de Texas. À la fin, il a donné des choses. On peut suivre parce que toutes les choses, ils sont en train de passer. Donc, à la fin de l'entretien, on peut répéter après. Mais si vous attendre, il y a des websites qui on peut trouver. Et comme ça, on peut suivre les événements et on peut donner notre soutien matériel et de solidarité. Merci. How's my French? It's okay.
2: Bene. Oui, alors rebonjour à toutes et à tous. On est toujours en live depuis la Bourse du Travail à Paris, depuis le meeting antifasciste de solidarité à Gino et à Zaid, donc contre l'extradition de nos camarades antifascistes. Dans pas très longtemps, il va y avoir un entretien dans lequel on va donner la parole à un camarade italien qui va pouvoir nous parler du contexte actuel depuis sa perspective d'exilé des années 70. Donc je vous invite à rester branchés. Ce sera le dernier live avant le meeting à 18h30. Donc on s'installe. Et pour vous rappeler, on est toujours en direct depuis la Bourse du Travail de Paris, la Bourse du Travail du Château d'Eau, à République. On vous invite à venir nous retrouver. On vous invite à venir nous retrouver si vous êtes à Paris. Vous êtes tous et toutes les bienvenus ici.
3: Mi devo tirare indietro?
4: No, va bene. Bonjour Oreste.
3: Bonjour.
4: Oreste, il vient d'arriver à la Bourse du Travail. Il a rejoint le rassemblement pour Gino. On le remercie pour être venu ici. Avec lui, tout d'abord, je lui demande s'il a quelques mots par rapport à la réponse qui a été donnée aujourd'hui.
3: Peut-être on s'est dit
5: qu'on avait espéré, peut-être c'était s'illusionner à une réponse différente. Mais là, on voit à l'œuvre, disons, ce qu'est la logique de ce qui avait été appelé le droit pénal de l'ennemi, c'est-à-dire la sécurité absolue, le droit absolu à la sécurité, qui est en réalité quelque chose de contre-révolutionnaire et qui fait que les populations entières sont suspectables. Et là, ponctuellement, on vérifie quelle est l'attitude de cette... On doit recommencer.
2: Non, non, bon. Vous pouvez continuer.
5: Quelle est l'attitude de cette juridiction de la Cassation française? Maintenant...
4: Aspetta adesso.
2: Ciao ragazzi.
4: Parliamo. Test, test. Tu entends o pas?
2: No, j'entends pas sur les casques. Dans les casques.
4: Attendi, désolé. Test. Ça marche. Test.
2: Ah. Non, ça marche, mais la question c'est combien depuis.
4: Ça ne marche.
2: Juste le micro, tu
4: ça ne marche.
5: On doit recommencer.
4: Pardon. Non, non, non. Tout à l'heure on a entendu, on peut continuer.
5: Oui. Et donc, je pense que maintenant, dans tous les cas, il nous faudra ouvrir une réflexion sur ce qui est la forme absolue de la répression, cette espèce de coordination entre des États, même dans la crise de l'ordre mondial. C'est comme un entremêlement d'instruments judiciaires et policiers. Et les cas aujourd'hui de Gino, puis de Zaïd et surtout de la camarade qui est en prison en Hongrie, Maya, c'est un cas d'école, je dirais. C'est un cas très significatif et il faudrait nous appliquer à trouver des pistes et des réflexions, d'analyse et d'action à ce niveau.
4: Moi, je voulais te demander une chose, parce que dans toutes ces contradictions, la France a été un pays d'accueil pour beaucoup de réfugiés politiques, notamment toi aussi au reste, comme pour beaucoup d'Italiens, mais aussi d'autres parties du monde. Il a toujours eu cette nommé des pays qui respectent les droits et la vie des personnes qui sont persécutées ailleurs pour leurs idées politiques. Et cette image de la France, elle est en train de s'effriter. Moi, je pense avec aussi la décision aujourd'hui d'extrader Gino en Allemagne. Là, on va dire, comme on a dit tout à l'heure, c'est la France des collabos qui joue, qui est à l'œuvre. Et je voulais demander à Oreste, du coup, par rapport à cette question-là, dans le temps, comment on peut expliquer ces changements?
5: Mais on est passé du droit d'asile au mandat d'arrêt européen. Et je dois dire, quand on est arrivé ici, c'était une forme, quelque part, de réalisme de notre part. Des centaines de personnes qui, indépendamment l'un de l'autre, ils avaient écouté cette point du programme électoral de Mitterrand qui disait jamais plus d'extradition politique. Alors évidemment il avait tenu tant qu'il le pouvait, parce que quelques temps après il y a eu des extraditions de Basques quand il avait été mis au pied du mur par le gouvernement social-démocrate espagnol, qui avait quand même lancé des escadrons de la mort, les GAL, dans les pays basques français, en rendant intenable ce type de situation. Mais je veux dire, en tout cas, c'était un petit réalisme de notre part, essayer de se mettre dans ce type de possibilités. Et en effet, ça a joué très longtemps. Il y a eu seulement comme entorse majeure à ça le transfert en Italie, parce que je ne peux pas parler d'extradition, de Paolo Persichetti, qui était après l'année 2000. Et que, effectivement, c'était un coup tordu fait par l'Italie, qui avait même sautilisé

On a une petite interruption, là on attend la fin de chant et on reprend.

0: Dresden. Wow.
1: Sì.
0: Du coup, à ton avis, quand il a commencé à changer, tu dis du passage du droit d'asile au mandat d'arrêt européen, mais c'est peut-être aussi d'autres raisons, ça veut dire ça.
1: Il est revenu en force, la réelle politique des États, dans des formes rendues plus insidieuses que dans la tradition étatique. Dans cette les mandats d'arrestation européenne, c'était une figure de ce type de passage. Je me dois de signaler que l'extenseur, on dit extenseur, de ce texte, il avait été un ministre de la justice, je crois, portugais, qui avait été un ancien Mao et que c'était significatif du fait que même les clivages droite-gauche qu'on pouvait concevoir dans les années 70 avaient reçu une évolution. Et pour les Italiens, de la vague arrivée comme moi au début des années 80, il n'avait pas eu de grands effets les mandats d'arrestation européenne, du fait que pour ces raisons, évidemment, pour ces raisons, à lui, Berlusconi, qui était chef du gouvernement italien à l'époque, il avait pointé les pieds et il avait obtenu que la rétroactivité du MAE, du mandat d'arrestation européenne, n'était pas poussée au-delà de 92 en décembre. Donc, tout les délits et crimes, tous les reati dont on était accusé, c'était antécédent. Mais pour d'autres réfugiés, ou réfugiés de facto, ça avait eu des conséquences de mai, qui étaient vraiment à être comme le cercueil du droit d'asile.
0: Et peut-être une dernière question, parce que si je réfléchis à votre génération, la question antifasciste, elle était bien différente par rapport à aujourd'hui, dans le sens que, si tu veux, même les, qui étaient au pouvoir, ils se revendiquaient une forme d'antifascisme. Et tout ça, dans les dernières trentaines d'années, s'est changé énormément. Et du coup, il y a eu toute une sorte de révisionnisme à faire une sorte de théorie des opposés, comment dire, des extrêmes opposés, et considérant l'antifascisme juste comme, comme une forme de, d'extrémisme ou bien de terrorisme, comme pour Orban.
1: L'a défini terrorisme.
0: Comment?
1: Le ministre américain Rubio.
0: Rubio, oui.
1: Il l'a défini comme terrorisme. Et bon, c'est assez complexe parce que on pourrait dire que à notre époque, évidemment, on ne s'est tiré jamais en arrière quand il y avait à se battre contre des groupes fachos, avec leurs agressions, les gens qui étaient laissés sur les pavés dans son sang et tout. Mais en même temps, on pouvait dire que l'identité d'antifasciste ne pouvait pas être complète et unique. Parce que, effectivement, comme le disait Brecht, dans la phrase finale de l'Arthur, oui, le ventre qui a accouché la bête immonde, il est toujours fertile. Donc, à l'époque, comme maintenant d'ailleurs, les problèmes se posent comme problème de s'attaquer aux racines. Donc à cette raison de ce capitalisme absolu, on pourrait dire, et de cet étatisme dans des formes différentes, mais avec une substance commune et une complicité commune. Et donc là, il faudra reprendre, même un travail dur d'analyse, d'approfondissement et en même temps d'action, qui tient compte de tout ça, je pense.
0: Merci Oreste. Est-ce que tu veux ajouter des choses pour ceux qui écoutent, qui ne connaissent pas Oreste? Oreste est un militant révolutionnaire italien qui il a été réfugié politique en France. Dès que l'année, tu étais...
1: Depuis, je suis arrivé ici à 81, un peu après l'élection de Mitterrand, qui avait ouvert un espace, une brèche dans lequel s'engouffrer. Et en même temps, dans la même période, ce type de brèche avait fait effet, comment on peut dire, vide d'air, qui avait fait arriver ici beaucoup de monde, un peu de partout, parfois des gens qui étaient déjà partis en Amérique latine ailleurs. Et donc c'est depuis cette époque que je suis ici. Et puis j'ai eu la prescription à fin 2006, et à ce moment-là j'ai pu commencer à circuler par l'Italie. Beaucoup, vraiment, j'ai eu une période de présence un peu partout dans l'année 2007 en Italie.
0: Merci Oreste. Du coup, là, on revient ici sur le live. Là, on va mettre un peu de son. On vous rappelle que tout à l'heure, il y aura une prise de parole publique. Il y a de plus en plus du monde qui est en train d'arriver à la Bourse du Travail. Et du coup, on peut s'appeler, si reparler tout à l'heure pour la direct live, avant le meeting.
2: Alors, on est toujours depuis la Bourse du Travail, comme vous disiez le camarade Duccio qui vient de parler avec Oreste Scalzone. Et merci encore Oreste d'être là. Et donc là, ce que je vous propose d'écouter, c'est un podcast qui a été fait par des camarades d'Arménie, d'Ukraine, depuis leur lieu d'exil, et qui s'appelle Reverberating Resistances, donc éco-résistance, on va dire, je ne sais pas, qui a été fait par la radio Fantasia et Plotin Institute. Donc c'est un institut pareil, de camarades qui travaillent depuis leur lieu d'exil et qui essayent de réfléchir à différentes façons d'articuler les luttes depuis leur lieu de vie aujourd'hui. Et ce podcast a été fait dans le cadre de la deuxième session du programme internationaliste 24 heures Palestine, qui a eu lieu le 6 et le 7 avril 2024. Donc je vous laisse écouter ce podcast-là. En attendant... En attendant qu'on puisse préparer un autre live avec Zero Calcare avant de les retours de la bourse et avant le meeting de la bourse aussi à 18h30. Bonne écoute.
3: Ça dure combien de temps? et après on verra le grand train.
4: Je vais lui demander. C'est bon pour lui qu'on le fasse vers. Quand il préfère entre maintenant et 18h15. Non, non, mais maintenant on peut.
3: Ok.
2: Vous nous entendez toujours donc depuis la Bourse du Travail en attendant que le podcast puisse charger sur le dispositif pour pouvoir vous le faire écouter. En attendant, je fais un petit tour pour voir si des camarades veulent prendre la parole, si on peut commencer un live en attendant que le podcast puisse prendre forme. Donc, voilà.
4: Attends, l'époque,
2: ça ne charge pas trop, sinon on parle avec...

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0: dans le 72e numéro de Rock 7 sur Radio d'ici. Aujourd'hui, je suis pas tout seul, j'accueille Philippe, que j'ai rencontré lors d'une de mes causeries sur le rock des 70s, et avec qui j'ai immédiatement sympathisé, puisque nous avons une passion en commun, c'est la musique. Philippe, est-ce que tu peux te présenter ?
1: Oui, bonjour. Donc, je m'intéresse au rock depuis très longtemps, et j'ai un petit peu tout écouté, j'ai l'impression, avec des choses qui m'ont intéressé davantage que d'autres, mais la musique, c'est vraiment pour moi une passion.
0: Je crois que c'est pas la seule, parce que on s'est rencontrés dans des lieux où on parlait d'art plastique.
1: C'est vrai.
0: tu pratiques un peu aussi, je crois.
1: Oui, je peins maintenant sur ordinateur pour des raisons X, Y. Mais dans le temps, oui, je dessinais, je peignais sur des supports physiques. Et maintenant, c'est davantage informatique.
0: Et on peut faire un petit coucou à Thomas, parce que je crois qu'il y a quelques-unes de tes cartes postales qui ont été imprimées et qui sont sur des présentoirs chez Thomas à l'Art des Choix, c'est
1: voilà,
0: ça ?
1: C'est ça, oui, et ouais. Des t-shirts aussi.
0: Ça me revient à l'esprit en parlant de tout ça. Ouais, bah c'est très sympa. En fin de compte, moi, j'ai la chance d'en avoir vu quelques-unes. Faut aller les voir, ça interroge.
1: C'est pour faire le lien avec le sujet du jour.
0: Mm-hmm. Mais tu es Danonais, Philippe ?
1: Oui.
0: Depuis toujours ou...
1: Non, ça fait une dizaine d'années que je suis venu à Annonay pour fuir le côté urbain de la région parisienne.
0: D'accord, je te comprends, j'y ai vécu aussi pendant quelques décennies. Philippe, tu nous proposes une émission au titre assez évocateur, tu l'as choisi, redis-nous-le.
1: Eh bien, c'est intitulé « La fin des années 70 n'est pas la fin du monde, quoique ».
0: Est-ce que tu peux nous en dire plus ?
1: Oui, dans la mesure où le rock a beaucoup évolué entre les années 60, le début des années 70 et la fin des années 70, on est passé quand même à partir de 75, 76, on est passé à une vitesse tout à fait différente de celle qui était avant. Donc avec les punks, hein, puisque le mot est lâché, moi je m'intéresse aujourd'hui aux punks.
0: Eh oui, bah alors ça risque de déstabiliser un peu les fidèles auditeurs, auditrices de Rock 7, puisque je crois que je n'ai jamais, en 8 ans, passé un groupe de punk dans cette émission-là. C'est tout un début, et quand on s'est rencontrés la première fois, on s'est dit qu'il fallait le faire, hein, et c'était au mois d'avril, je crois, qu'on a commencé à en parler. Et aujourd'hui, on le fait, parce que tu as tout à fait raison, on est dans les 70s.
1: Ah ben complètement, oui.
0: Et ça s'est pas arrêté après.
1: Non, ça a évolué. On est passé de quelque chose qui était assez rebelle, violent, une sorte de violence adolescente. On est passé à quelque chose de beaucoup plus réfléchi et beaucoup plus investi avec les mouvements alternatifs qui ont donné des groupes comme Berrurier Noir et autres en France, Crass en Angleterre. Mais là, on était dans un autre contexte, hein, début des années 80.
0: Alors, pour pas bousculer les oreilles de nos auditeurs, t'as une très bonne idée, c'est qu'on va faire une petite transition avec un groupe français de l'époque qui s'appelle Gong. D'ailleurs, je salue au passage Joël, qui nous écoute dans le massif du Pilat, qui a été une des premières à nous proposer du Gong dans Rock 7, il y a pas si longtemps que ça. Et pourquoi tu nous proposes ce titre qui s'appelle What Digs Holes in Space, qu'on entend déjà en fond sonore? Et alors, tu nous passes ça, je l'ai dit, parce que ça fait la transition, mais on commence à sentir qu'il se passe quelque chose.
1: Oui, je trouve que l'ambiance au début du morceau est très révélatrice, avec une intro qui est douce, entêtante, et qui annonce bien le krautrock, par exemple, à venir. Et puis alors moi, ce qui m'éclate chez Gong, c'est l'humour, quoi. L'album s'appelle Camembert électrique. C'est quand même pas n'importe quoi. Et puis il y a des moments dans l'album où pendant quelques secondes, quelqu'un demande « Tu veux du camembert ?» Bon, rien que ça, moi, ça me va, quoi. Mm-hmm. Et franchement, non, c'est un très très bon groupe, Gong, il n'y a pas de souci.
0: Mais oui, musicalement, on en parlait un petit peu en préparant l'émission. Gong, c'est un peu comme Magma. Pourquoi on les entend pas ? Parce que il faut un peu réfléchir quand on écoute cette musique. C'est pas forcément ce qu'on entend dans les standards des radios habituels. Il faut prendre le temps d'écouter. C'est souvent des morceaux assez longs.
1: Oui.
0: Et qui demandent un peu de concentration. Peut écouter en fond sonore aussi et être interpellé par certaines sonorités.
1: Mm. En tout cas, là, pour le coup, c'est vrai que c'est bien adapté. Ça fait la transition entre le rock des années fin 60, ouais, début des années 70, et ce qu'on écoutera par la suite, puisque les Gong, là, je sais pas, le camembert électrique de quand il date.
0: à peu près de cette période.
1: C'est ça, ouais, il me semble.
0: 74
1: oui.
0: peut-être.
1: Quelque chose comme ça. Ouais. Ouais. Ouais.
0: Et tu dis, toi, qu'à partir de 1976, les jeunes gens s'énervent.
1: C'est ça. Et ça correspond à un rejet que beaucoup de jeunes ont vis-à-vis du rock traditionnel à l'époque. Alors, les grands noms, c'est Genesis, Pink Floyd et Yes, Led Zepp, des groupes comme ça, mm-hmm. qui sont très techniques. Mm-hmm. Et quand on va les voir ou qu'on les écoute, qui donnent surtout pas envie de faire de la musique nous-mêmes, quoi.
0: Parce qu'on pense que c'est pas à notre portée.
1: Voilà, c'est ça. Mm-hmm. Oui, c'est trop technique. Il faut être doué. Il faut mm-hmm. avoir un don de naissance, pratiquement. Alors qu'on sait très bien que c'est que du travail.
0: Et beaucoup d'entre eux ont une culture classique.
1: Oui, oui, oui.
0: John Paul Jones, le bassiste de Led Zepp, pour en nommer un, il a une culture classique, c'est un très bon arrangeur en plus. Pour lui, la basse, c'est facile, du coup.
1: Voilà, c'est ça.
0: Mais pour nous, c'est difficile.
1: Voilà. Et les jeunes de 1975-76 sont dans une espèce de révolte et d'amertume. C'est vraiment les tripes hein, qui les travaillent. Et le fait est que, ils en veulent aux anciens et ils se disent que finalement, ils peuvent eux-mêmes monter sur scène et faire de la musique.
0: Voilà, donc c'est pour ça que tu dis qu'il s'énerve. On en a marre d'être assis en tailleur à écouter Yes, Genesis pendant des heures, même si c'est sympa. Eux, ils ont envie de bouger. Alors moi, je me souviens, en parlant de ces groupes, qu'en 1976, un certain Johnny Rotten, d'un groupe très connu, les Sex Pistols, dont on écoutera un morceau tout à l'heure, tu nous en parleras. Lui, il devient une icône un peu anti-rock progressif, parce qu'un jour, il arbore un t-shirt personnalisé où il avait griffonné I hate Pink Floyd, je déteste Pink Floyd, et ça l'a un peu aidé à être une sorte de symbole absolu de la pour lui de ce mouvement-là, parce qu'il combattait un peu ce qu'il pensait être de la complaisance et de la prétention de l'industrie musicale de l'époque et des groupes qui s'étaient un peu fourvoyés avec les majors de l'époque. Mais les groupes eux-mêmes en parlent hein, dans Have a Cigar de Pink Floyd, ils en font la parodie.
1: Tout à fait, oui, oui. Les tendances qui ont pu émerger et qui ont donné tout un mouvement punk et critique, tout ça a été intégré par les grands de l'époque, hein, dont Pink Floyd, oui.
0: Mais on verra d'ici la fin d'émission que c'est pas aussi simple que ça, et puis
1: non,
0: le monde se réconcilie. Tu dis aussi que le punk, c'est pas forcément un mouvement sérieux ou solide.
1: Non, c'est pas très sérieux, c'est la révolte adolescente hein, qu'on a connu, que nos aînés ont connu dans les années 50 avec le rock'n'roll. Toutefois, il y a quand même des gens comme Elvis et autres qui en sont sortis, mais c'est tout à fait ce genre-là qu'en fait se révolter, casser des choses et puis danser. Ouais. Là, le pogo a été une danse beaucoup moins technique que le rock'n'roll, bien sûr, mais c'est une danse quand même.
0: On poursuit notre transition, on va écouter un petit peu Gong, parce que là j'entends quelques sonorités qui sont très différentes de ce qu'on a entendu en intro.
1: Oui. Hein,
0: la transition elle est en train de se faire, on va s'écouter un petit peu ça et puis on parle des Sex Pistols juste après.

0: Ce groupe bizarre s'appelle Gong. C'est un groupe français très connu. Il y a beaucoup d'amateurs de ce groupe-là. C'était un extrait de l'album Camembert électrique. Le titre, c'est What Digs Holes in Space. Et ça nous a permis de faire la transition entre ce qu'on écoute habituellement dans Roxette et ce dont on va parler essentiellement aujourd'hui. Alors, à l'époque, il y a un contexte qui change au niveau politique, social, au milieu des années 70-76.
1: Oui, au Royaume-Uni, on est passé du swinging London des années 60 à un paysage assez dévasté, hein, puisque l'industrie va mal. C'est un petit peu le contre-coup de l'après-guerre. Tout allait bien pour les Anglais, puisqu'ils avaient vaincu le nazisme, mais en quelque sorte, ils ont vécu là-dessus jusqu'aux années 70. Les grèves ont commencé, les squats se sont installés, et l'État-providence, finalement, ne tenait plus du tout ses promesses. Hein. Donc, c'est un pays délabré, avec une industrie vieillissante et un manque d'investissement criant. Tout ça fait que le pays s'enfonce dans une crise et que les travaillistes ou les conservateurs avec Thatcher un peu plus tard vont radicaliser systématiquement le pays. Dans le film dont j'ai évidemment oublié le nom, où les gars sont au chômage et qui se transforment en Chippendale, ce film qui s'appelle...
0: C'est pas grave.
1: On l'a plus. Mais on voit bien le contexte.
0: Ça va faire réfléchir tous nos auditeurs, voilà, et auditrices qui vont aller le chercher. Et nous, on ira le retrouver d'ici la fin de l'émission et on vous le redira.
1: Et dans ce film, on est tout
0: donc
1: à fait...
0: Donc la solution de la devinette à la fin de l'émission.
1: Dans ce film, on a bien le contexte de l'époque, quoi, qui est assez terrible.
0: Et on trouve dans certaines régions en France, les plus industrialisées, Nord, l'Est, Sierry et compagnie.
1: C'est ça, les mines.
0: Les chantiers navals,
1: les mines. Tout à fait. Mmh. Et dans ce contexte, en 1975, Malcolm McLaren, qui est allé à New York et qui a managé un petit peu les New York Dolls, est revenu avec une idée qui est le principe des Sex Pistols, quoi. Donc, il va inventer les Sex Pistols à partir de ça.
0: Je t'interromps. Oui. Comment on peut traduire Sex Pistols?
1: Pistolet sexuel. Il y a d'autres noms de groupes qui sont intéressants, hein. Buzzcocks. C'est couilles grandissantes, je crois, ou vrombissantes.
0: Ouais. Alors, je sais pas si t'avais prévu de l'aborder, cette thématique, mais ça parle beaucoup de sexe à cette époque-là aussi.
1: Ah oui, oui, oui.
0: Alors c'est moins glamour et moins romantique que les hippies. Les peace and love.
1: Beaucoup moins. Il faut dire que le mouvement punk, en tant que mouvement, est un mouvement quand même de classe populaire, hein. Les fils d'ouvriers, aussi bien en France qu'en Angleterre, et que ça vole bas, hein, tout simplement.
0: C'est brut de décoffrage.
1: Oui, tout à fait. Et donc notre ami Malcolm McLaren va mettre au point une espèce de technique qui tient du situationnisme et d'emprunt à Dada, le mouvement artistique qui a commencé pendant la Première Guerre mondiale. Donc il a fait du détournement, il a fait de l'entrisme, enfin différentes techniques comme ça qui permettent de jouer sur le scandale et sur la critique, puisque les Sex Pistols vont enregistrer Anarchy in the UK, ensuite God Save the Queen, et tout ça est orchestré pour que ça fasse scandale et que le groupe ait de bons résultats, quoi, en fait. Hein. Mm-hmm. Aujourd'hui, c'est Bodies qu'on va écouter des Pistols.
0: Bodies, oui. C'est un extrait de l'album Nevermind the Bollocks. On y revient, la thématique.
1: Ouais, voilà,
0: du dessous de la ceinture. Pourquoi ce choix, Bodies? Tu m'en as parlé quand on a préparé l'émission. C'était très intéressant ce que
1: c'est-à-dire
0: tu m'as dit.
1: Que le reste de la production des Pistols est très soit politique, soit amusant. Mais là, pour le coup, Bodies, ça vient du fait que le groupe était suivi par pas mal de fans, dont une jeune femme qui venait de Birmingham, qui s'appelait Pauline. Et Pauline, elle avait fait des séjours en hôpital psychiatrique, elle avait été bien secouée, et Johnny Rotten a compris pourquoi le jour où elle est venue chez lui, avec un sac transparent, un sac en plastique transparent dans lequel il y avait un fœtus, et elle venait à nouveau d'être avortée.
0: Ouais.
1: Donc ça l'a un petit peu secoué aussi, le petit Johnny Rotten, et il a écrit Bodies, qui traite de l'avortement dans des termes assez... Au début, très classique, je dirais. Mmh. Il explique un petit peu la situation. Mais à un moment, vous allez l'entendre, il se met à délirer complètement en gueulant « fuck this, fuck that » et en se plaignant auprès de sa maman de pas être lui-même un avorton. Enfin, voilà, c'est une chanson qui a beaucoup de sens et qui a été très critiquée puisque Rotten a été on l'a accusé d'être anti-femme, anti-avortement et même maintenant on dit qu'il soutient Trump. Enfin, ça va très loin quoi dans ce sens-là.
0: Mais la preuve que non, on écoute Bodies. We'll be right back.

0: Et oui, ça se termine comme ça, c'est Bodies des Sex Pistols. Les paroles sont pas toujours faciles à distinguer, mais ça se retrouve, on peut les lire partout sur internet
1: sans problème, et
0: en fonction de ce que disait Philippe quand on parlait de ce titre, c'est intéressant de remettre ça encore dans le contexte d'aujourd'hui. Dans Roxette, il y a toujours une place pour les filles et les rock girls. Et sans se concerter, j'ai vu que tu avais programmé des filles dans cette émission, parce que toute la playlist, elle est de Philippe. Merci Philippe.
2: Merci. Alors, avec plaisir.
0: Il y a un groupe qui s'appelle Lilliput. Alors les mauvaises langues à l'époque disaient Lilliput.
2: C'est un petit peu fait exprès.
0: Vas-y, parle-nous d'elle.
2: Au départ, le groupe s'appelait Kleenex, comme les mouchoirs en papier jetable.
0: Oui, qu'on trouve dans le bois de Boulogne.
2: Voilà, c'est ça.
0: Bon, je sais pas comment on va finir l'émission, Philippe, mais...
2: y a des allusions comme ça, puis après, c'est pas de notre faute.
0: C'est la vie, comme ça.
2: Et les quatre filles de Kleenex sont suisses. Elles sont suisses-allemandes, et alors évidemment la société qui produit les mouchoirs a porté plainte, et elles ont été obligées de changer de nom, et elles ont décidé effectivement de s'appeler Lilliput. On voit bien pourquoi. Et alors elles étaient très très branchées féminisme et défense des filles. À cette époque-là, il y avait pas beaucoup de femmes dans le monde du rock, faut bien admettre, puisque on voit beaucoup de groupies. Par contre, des chanteuses, oui, avec Fleetwood Mac,
0: oui,
2: des groupes comme ça,
0: qui sont dans des groupes d'hommes, Grace League, de Jefferson Airplane,
2: Mais des instrumentistes, il n'y en a pas des masses. Alors David Bowie a eu ensuite une bassiste,
0: oui,
2: qui était fameuse. Et Prince aussi, bien sûr, et il était entouré de femmes qui jouaient très bien des instruments.
0: Et après, il y a eu les groupes de filles, les Runaways,
2: dans
0: Texas aussi, je ne sais plus comment elles s'appellent,
2: Mais à l'époque, 1976-1977, on est davantage dans un rock militant, où la technique n'a pas grand-chose à voir. Alors en fait, c'est moins grave, entre guillemets, si des filles montent sur scène pour faire n'importe quoi, elles le font aussi bien que les hommes, quoi. Mais là, pour le coup, les Lilliput Kleenex ont des acolytes en Angleterre avec les Slits.
0: Oui.
2: Les Slits, c'était
0: assez... Je découvre, avec toi, je ne connaissais pas.
2: Très, très bon groupe. Alors, encore une fois, Slits, en anglais, ça signifie fente.
0: Oui.
2: Donc, on...
0: C'est là où on introduit la monnaie.
2: Par exemple.
0: Sur les automates.
2: C'est ça. Et il y avait un autre groupe qui s'appelait les Raincoats, qui était un groupe de filles. Mais c'était le début du féminisme dans le rock. Maintenant, on a les Riot Girls qui ont beaucoup travaillé dans les années 80-90. Mais à l'époque, c'est une chose un peu en marge, on va dire.
0: Oui.
2: Le rock, pardon, de Kleenex est à la fois avant-gardiste et joyeux. Ça change un tout petit peu quand même de ce qu'on a entendu auparavant et de ce qu'on entendra par la suite, parce que les mecs se prennent quand même vachement au sérieux. Dès qu'on leur ouvre un micro, il faut qu'ils aient un message à faire passer. Les filles, elles s'en foutent, quoi.
0: Et tu cites aussi deux groupes français, les Looses ou Marie et les Garçons.
2: C'est ça. On écoutera Marie et les Garçons tout à l'heure.
0: Tout à l'heure, ils sont de Lyon.
2: Ils sont de Lyon, oui. Et juste après Kleenex, c'est le morceau qui s'appelle
0: Heisinger
2: Wind.
0: Alors Wind,
2: c'est allemand, ça, cher.
0: Voilà, c'est tout en allemand.
2: Oui, ça veut dire vent glacé. Ah, pour la petite histoire, ça n'a rien à voir, mais Stéphane Escher, le grand Stéphane Escher, a été rôdi des Kleenex. Et il a un petit peu joué de la guitare avec elle.
0: Il a été rôdi. Je répète parce que tu l'as dit un peu vite.
2: Ah, pardon.
0: C'est les gens qui aident à monter, à démonter le matériel, les mettre dans les camions. J'ai fait ça aussi quand j'étais étudiant.
2: Sauf que là, il n'y avait pas de camion, en fait. Ouais. Il était rôdi parce que il avait une voiture suffisamment grande pour mettre les amplis et la batterie. Donc il les a accompagnés un moment,
0: Elle a dû bien les écouter parce que j'aime beaucoup ce qu'il fait.
2: Et il vient du milieu punk suisse, très, très clairement. Il en parle régulièrement.
0: Et là, l'extrait de Heisinger Wind.
2: Oui. Il date de 1980, ce morceau.
0: 80, d'accord. Ouais. Et c'est une compile.
2: Oui, en fait, elles ont très peu enregistré, et elles apparaissent dans énormément de compiles, en fait, les Kleenex ou Lilliput. Mais en l'occurrence, oui, c'est dans la compile.
0: Turbose Tune.
2: Oui, voilà, c'est ça,
0: On écoute les Lilliput.

0: En écoutant les Lilliputs qu'on vient d'entendre, on discutait avec Philippe, ça a l'air un peu noisy, désordonné, mais à mon avis, c'est pas très facile à chanter.
1: Non, c'est technique.
0: Oui. C'est technique, se répondre en canon comme ça, si on commence à écouter l'autre, on passe son tour, enfin.
1: Oui.
0: Et le rythme est d'enfer.
1: Et on sent bien aussi que c'est un groupe qui prend plaisir à jouer, et probablement à jouer sur scène plus que pour
0: exactement.
1: Un enregistrement.
0: Hein. Je pense que tout ce qu'on va écouter, ce dont on va parler aujourd'hui, c'est des gens qui attachent beaucoup d'importance à la scène, au contact avec le public, au live en fin de compte, plutôt qu'au studio feutré pour enregistrer des disques et des choses comme ça.
1: Oui.
0: Peut-être qu'il y a même plus de production d'albums live que d'albums enregistrés.
1: Ah, ce serait à
0: vérifier.
1: À étudier, oui. Indépendamment de ça, la technique d'enregistrement de l'époque n'était pas encore très, très développée. Et des groupes qu'on entend maintenant avec des grosses batteries, des sons de basse qui sont en avant et des guitares pas trop saturées avec quelqu'un qui murmure et qu'on entend aussi très, très bien. Cette technique-là, on ne l'avait pas du tout à l'époque. Pour faire quelque chose d'un peu cathédrale, il fallait rejouer la même chose 10 fois.
0: Pas typiquement le Bohemian Rhapsody.
1: Par exemple.
0: Hein, les voix qui s'additionnent sur 24 fois, je crois, si je mets ma mémoire, défaut, 24 enregistrements.
1: Ça a duré
0: et
1: très
0: on était à l'analogique, c'était encore pas du numérique.
1: Oui, tout à fait.
0: Et en parlant de musique, quand on a fait la playlist ensemble, moi, je les ai tous écoutés, j'ai toujours été impressionné par les intros. Mm-hmm. Les intros sont très très rythmé, elle donne envie de se lever et de se bouger le cul.
1: Celle de Kleenex est particulièrement réussie.
0: C'est vrai. Alors on parlait tout à l'heure de Marie et les garçons, que t'as découvert toi aussi, parce qu'ils avaient une réputation.
1: Non, dans ces années-là.
0: Ils avaient une fausse réputation.
1: Oui, parce que au tout début de Marie les garçons, et ça débute dans les années 75, mais en 77, ils ont enregistré un premier 45 tours, rapidement suivi par le morceau qu'on va écouter. Là, ils sont vraiment dans le rock pur et dur, taillé à la serpe, avec dans le morceau qu'on va écouter et qui s'appelle
0: À bout de souffle.
1: À bout de souffle, une guitare qui d'un bout à l'autre est en larzène.
0: Alors oui, c'est important de le préciser parce qu'on papote et puis le morceau s'enchaîne et vous, derrière votre poste ou derrière votre ordinateur ou avec vos écouteurs, vous n'êtes pas forcément attentif. Mais là, ça vaut le coup d'être écouté parce que le morceau est très court en plus.
1: Oui, oui.
0: Et l'effet larzène, il est bon, c'est parfois insupportable, mais là, ça passe super bien.
1: Tout à fait.
0: Et on l'écoute tout de suite. Non, tu voulais peut-être rajouter quelque chose parce que les Marie et les garçons, ils sont de Lyon, on l'a dit. Et ils avaient une réputation, tu disais, plutôt disco.
1: Oui, parce que très rapidement, ils sont passés à une musique beaucoup plus techno, dit disco, suite au départ de Marie, en fait. C'est vraiment des cuisines internes au groupe. Et le peu qu'ils ont fait dans le milieu punk, en tout cas, pour en garder trace, c'est ce qu'on écoute là, maintenant. Ouais.
0: D'accord, et ils ont été produits par un certain John Cale,
1: hein, au début. Ouais, c'était suite à leur passage au festival punk de Mont-de-Marsan.
0: C'est qui, ce John Cale?
1: Eh bien,
0: c'est pas le Gigi Cale?
1: Si, si.
0: Ah bon?
1: Non, c'est le...
0: Parce que là, il a dû se faire violence. Hein.
1: Non, c'est le John Cale du Velvet Underground.
0: Voilà, ok. Bon, j'aurais dû creuser un petit peu avant, mais je le vois en le voyant écrit en face de moi. Marie et les garçons, à bout de souffle. Attention, ça va aller très vite.

0: C'était Marie et les garçons. Excusez-moi, je venais de boire une gorgée d'eau parce qu'on papote beaucoup et on a la gorge sèche. Marie et les garçons, c'était très rapide, 1:53 ce morceau, vraiment très rythmé, très rapide, très intéressant musicalement. Réécoutez-le tranquillement, il y a des choses intéressantes du point de vue expérimental au niveau des guitares et des prises de son.
1: Et un autre morceau de Marie et les garçons qui est excellent et qui ouvre sur des horizons, c'est Attitude.
0: Attitude.
1: Attitude, ouais.
0: Très, et il chante bon en français.
1: Toujours.
0: Toujours.
1: Ouais. Ouais, ouais, ouais.
0: Vous êtes toujours sur Radio D'ici, dans Roxette. Et oui, c'est pas la musique qu'on entend d'habitude, mais si on réfléchit bien et si on écoute bien, on n'est pas si éloigné que ça. La playlist est inhabituelle, c'est Philippe qui nous la propose aujourd'hui. On parle des années 70, parce qu'on est entre 75 et 80, et un petit peu le début des années 80. On parle de punk, de groupes français. Et vers le milieu de cette décennie, on voit apparaître des groupes qui sont en rupture avec ce qui se faisait... un peu hard rock déjà, voire rock progressif, mais peut-être pas, on vient d'en avoir l'illustration sonore, là, si on décortique à bout de souffle, ben on trouve des choses qu'on aurait pu très bien trouver dans certains refrains de Genesis, de Pink Floyd.
1: Oui, il y a de la recherche, oui. Et ça se confirme avec d'autres groupes français. Hein. Ce qui est intéressant dans cette période-là, c'est que le rock éclate partout en France. Là, on voit qu'à Lyon, Marie et les garçons sont sur le pont, mais on aura Starshooter tout à l'heure. Et Lyon était quand même un pôle important hein, au niveau du rock avec Electric Callas, les Loos. Mais on a des groupes à Perpignan, à Montpellier, on en a à Strasbourg, on en a à Rouen, à Caen, à Cherbourg, à Bordeaux, à Rennes.
0: On aura des Normands tout à l'heure, oui.
1: Oui, oui, oui. Mmh. Les Olivensteins, ouais, ouais, ouais. Ouais. Donc vraiment, ça fleurit de partout.
0: Tu parlais de Rennes. Rennes, Marquis de Sade.
1: Oui. Avant les transmusicales qui arriveront un peu plus tard, mais qui sont nés de ce terreau-là. En fait, à Rennes, ils ne font pas trop la différence à cette époque entre rock, punk et autres. On est plutôt dans la new wave avec Marquis de Sade, mais en même temps, ils fréquentent Arnold Turboust, Étienne Dao, que sais-je encore, il y en a d'autres, hein, Niagara et autres. Ils sont tous dans cette espèce de bouillon de culture. Et c'est vrai que Marquis de Sade, ils enregistrent Dancing Twist, leur premier album, en 1979, je crois. Mmh. Alors évidemment, ce sont des poseurs, hein, ils sont assez à la mode et ils font un peu les...
0: Quand tu dis poseurs, c'est qu'ils savent jouer avec leur image.
1: Oui, enfin bon, ça va un petit peu plus, ça va au-delà parce que bon, c'est de la frime, hein, ni plus ouais. ni moins. Mmh. Mais bon, ils ont aussi les épaules pour, hein, c'est pas complètement ridicule.
0: Ils ont persisté parce que ce qui les a sauvés, tu me disais, c'est alors que leur musique, elle est particulièrement bonne. Oui. C'est pas de la soupe.
1: Non. Ils sont très bons. Ils ont bien intégré pas mal de d'influences. Ils sont pas très loin de... Comment s'appelle ce groupe anglais qui a fait parler de lui avec Ian Curtis, le chanteur qui s'est suicidé. Bref, ça me reviendra. Il y a tout un courant international. On est davantage moins dans le punk que dans une espèce de new wave un petit peu alternatif et très froid.
0: Oui.
1: Gary Newman, etc. Des gens comme ça. Et Marquis de Sade ensuite va éclater, va devenir Octobre d'un côté, Mark Seberg de l'autre, mais toujours dans cet esprit. De distanciation. Donc sur scène, pour le coup, il y aura très peu de mouvement et le public va s'assagir. C'est-à-dire qu'on aura moins de pogo dans les concerts de Marquis de Sade.
0: Et ça change très vite, en fin de compte. En quelques mois, on passe d'un style aussi bien musical que scénique.
1: Tout à fait.
0: On voit de tout, partout.
1: Ouais.
0: Il y en a pour tous les goûts, en fin de compte, dans ces années-là.
1: C'est ça. Marie et les garçons, tout à l'heure, n'étaient déjà plus punk, mais plus new wave.
0: Marquis de Sade, t'as choisi un morceau qui s'appelle Henri.
1: Oui, qui est particulier dans la mesure où même si on connaît très peu l'anglais, on comprend bien les paroles parce que Philippe Pascal, le chanteur, parle comme un Français qui parle anglais.
0: Et il s'appelle Philippe Pascal.
1: Philippe Pascal, le chanteur, oui.
0: Ok. On écoute Henri.

0: c'était Marc Itzad avec un morceau qui s'appelle Henri. Et moi, je suis très content d'écouter tout ça parce que j'avais mis un peu le couvercle sur cette, ce mouvement. Enfin, à l'époque, à tort, je me rends compte que c'était à tort. Mais bon, quand on est ado, on ne jure que parce qu'on aime et on croit qu'il y a que ça de vrai et de bon.
1: Et puis, il faut t'avouer, à moitié pardonner.
0: Voilà. Bon. mais si on décortique un peu, franchement, c'est musicalement, c'est vraiment très bon.
1: Oui, tout
0: mais,
1: à fait.
0: Il s'est passé quelque chose, une nuit de juillet 78, tu me disais, Philippe.
1: Oui, à Paris, à l'Olympia, qui était jusque-là le temple de Charles Aznavour ou des
0: Bico,
1: gens comme ça.
0: Sylvie Vartan.
1: Bah là, on s'en est un petit peu éloigné. Et cette nuit-là, sont passés sur la scène des groupes punk de l'époque.
0: C'est pas possible.
1: Alors, des Parisiens, les plus nuls que j'ai jamais connus. Les Stinky Toys. Qu'est-ce qu'il y avait d'autre encore? Asphalt Jungle, dont on parlera tout à l'heure. Mmh. Il y avait également Guilty Razors. Alors, des groupes qui ont des noms super. Mmh. Les rasoirs...
0: d'argent.
1: Non, brillant. Guilty...
0: Oui.
1: Tu vois ce que je veux dire? Mmh. Stinky Toys, c'est bien, les jouets puants. Mmh. Franchement, c'est un bon nom de groupe, ça. Mais non, tout
0: les Stones avaient sorti les Sticky Fingers.
1: Voilà. Note que dans les Stinky Toys, il y avait quand même le guitariste Jacques Nau, qui ensuite a fait une carrière solo, et la chanteuse Ali Medeiros.
0: Oui. Donc, ils sortent ce groupe-là.
1: Ils sont de ce groupe-là. Mmh. Et les Guilty Razors ont ensuite donné, alors ça c'est un petit peu plus malheureux, ils ont ensuite donné Paris Latino.
0: Oui.
1: Un truc disco pourri, mais bon, ben voilà.
0: Ah, mais une fois qu'on l'a entendu, on l'a pour la journée dans la tête.
1: Ah, voire plusieurs jours. Et alors, à un moment.
0: Alors, revenons à cette fameuse nuit de juillet 78.
1: Il devait être 11h minuit, on s'ennuyait à mourir, et tout à coup, sont arrivés Starshooter. Et alors là, ça a été un chaos total dans la salle. On n'était pas venus spécialement pour eux, mais ils jouaient tellement bien, ils avaient tellement d'énergie, ils étaient tellement sincères dans leur transpiration qu'on a cassé les fauteuils, hein. Je suis désolé, mais je peux l'avouer.
0: Vous
1: maintenant.
0: Vous n'étiez pas les premiers ni les derniers.
1: Non, je pense.
0: Mais Starshooter, c'est lyonnais aussi.
1: Ouais. Alors ensuite, ils sont eux aussi tombés dans le disco, dans le truc mainstream.
0: Ouais,
1: leur premier album est excellent.
0: Mais je crois qu'il fallait manger aussi à un moment donné.
1: Probablement.
0: Et surfer sur la vague qui allait bien.
1: Ouais.
0: Alors, ils étaient entraînés. Le leader de ce groupe, c'est
1: Kent.
0: Kent,
1: qui se faisait appeler Kent Hutchinson à l'époque.
0: Oui,

0: peur engueule les gens, enfin l'impression qu'ils engueulent les gens, parce que Kent était un peu agressif, il trouvait que le public était trop sage, qu'il bougeait pas assez, qu'il était pas assez réactif par rapport à ce qu'il jouait. Alors je sais plus trop s'il avait, je saurais pas dire s'il avait raison ou s'il avait tort. Disons qu'on dandinait un peu, quoi. Peut-être qu'il en aurait voulu plus, je sais pas, ou c'était l'effet de surprise de voir leur prestation scénique. Je sais pas, je me rappelle plus trop, mais j'en garde un souvenir mitigé. Je suis plus jamais retourné les voir.
1: Mais je comprends. C'est une attitude assez punk, hein, de la part des musiciens, ce type de oui. choses, d'agresser le public. Je me souviens qu'à une époque, alors on est bien avant ça, mais les stroboscopes sur dans les groupes un peu psychédéliques oui, oui. étaient dirigés vers les musiciens.
0: Oui.
1: Et Hawkwind, quand ils ont commencé, ils avaient des stroboscopes qui étaient dirigés vers le public.
0: Mm-hmm.
1: Donc on est un peu dans cette attitude-là où des choses qui sont habituelles sont retournées, et plutôt que ce soit le public qui finalement qui apprécie le concert, c'est les musiciens qui apprécient le public.
0: Qui voient le public.
1: Et c'est un peu ça. Ouais. Mm-hmm. Mais c'est vrai que bon, bah, c'était pas du tout habituel.
0: Et avec l'effet stroboscope, le public est haché menu, là. Ah ben, on va s'écouter un morceau de Star Shooter. Alors, écoutez bien les paroles, parce que moi, j'ai prêté attention aux paroles. Ça a l'air un peu cucu comme ça, mais c'est vachement bien.
1: Ah oui.

0: Eh ben oui, Kent, il nous fait un petit effet à la fin en mettant sa guitare devant l'ampli, ce que beaucoup font. C'est toujours sympa, j'aime bien voir ça, un concert qui se termine comme ça. On pose la guitare devant l'ampli et on s'en va.
1: Voilà, il y a un groupe qui était spécialisé là-dessus dans ces années-là, c'était à Los Angeles, les Screamers. Ouais. Qui était composé d'un batteur, deux synthés et un chanteur. Et ça leur arrivait régulièrement, jouant en direct à la radio, de mettre les instruments en route, de mettre le larzen et tout le tremblement, de s'en aller tous dans la voiture et faire le tour du pâté de maison pour s'écouter en direct à la radio.
0: Extraordinaire. Alors ça, c'est une anecdote succulente, ça, franchement.
1: Ouais,
0: non,
1: c'était des gens... Voilà.
0: C'est Philippe qui nous raconte tout ça. Philippe Vanzo, pour les intimes.
1: Merci.
0: Et qui habite à Nonnay et qui nous a rejoint cette fois-ci pour cette playlist un peu particulière. Et on parle de beaucoup de groupes français. Là, c'est encore des Français et dont le nom a fait parler aussi.
1: Ah oui, oui.
0: Ils viennent de Normandie, c'est ça.
1: De Rouen.
0: Et quand?
1: Alors,
0: quand
1: au début, je croyais qu'ils étaient de Cherbourg, même moi.
0: Ah.
1: Mais non, ce sont des Normands, il n'y a pas de doute.
0: On ne va pas réveiller la guerre entre la basse Normandie, la haute Normandie, voire la Bretagne.
1: Ni la Bretagne.
0: Ils viennent de là-bas.
1: Voilà. Et ils ont décidé de s'appeler les Olivensteins.
0: C'est des frères?
1: Oui, les frères Tanguy,
0: Tanguy.
1: Tanguy,
0: d'accord.
1: Ouais. Et bon, ils ont dans l'esprit comme ça une espèce de volonté de faire dans la rupture, quoi, en fait, et de

0: d'attaquer, de, ils ont des morceaux qui s'appellent Pétain d'Arlan, c'était le bon temps, par exemple. ou alors, je l'avais noté quelque part, c'était assez drôle, ils avaient appelé une de leurs chansons, que je dise pas de bêtises, ah oui, Patrick Henry est innocent. Ah, alors, si on se rappelle de Patrick Henry.
1: La période, oui.
0: Alors qu'on sait très bien que Patrick Henry était gamin. Très, très coupable. Ouais, ouais. Non, non, les Olivensteins, en fait, ils sont appelés comme ça. Bon, ben, d'abord pour
1: un
0: provoquer.
1: Un peu provocateur, quand même.
0: Oui, oui, oui. Puis ensuite, évidemment, ça s'est retourné contre eux parce que, ils avaient signé avec Barclay, qui était quand même une compagnie assez importante. Mmh. Le mouvement punk commençait à être bien connu, à être bien récupéré par l'industrie du disque aussi, puisqu'on mettait des épingles à nourrice sur à peu près tous les disques. C'est comme ça que Yann Dury, tu te rappelles de Yann Dury,
1: oui, oui, oui, oui.
0: Sex and Drugs and Rock
1: oui,
0: and Roll.
1: Oui, oui, oui.
0: Bon, ben, il est devenu punk par la grâce d'un sticker sur son album. Sur son album, les Stranglers aussi sont devenus ouais. punk, enfin, etc. On mettait, c'est presque si, c'est limite si Michel Sardou était pas punk aussi, tu vois, à l'époque.
1: Ouais, c'est peut-être vendeur.
0: Oui, tout à fait, ouais. Ouais, clairement. Mm. Et Olivenstein, donc, le contrat a été rompu avec Barclay parce que le professeur Olivenstein a fait barrage. Il les a aussi empêchés de faire la première partie à l'époque de Stiff Little Finger. Donc, en fait, leur carrière a été complètement démolie grâce au bon docteur qui était, pour ceux qui ne le savent pas, un psychiatre renommé.
1: Alors, quand on a préparé l'émission, j'étais surpris de voir qu'il s'agissait de ce docteur Olivenstein qui a un best-seller qui s'appelle, qu'on a tous lu quand on était gamin,
0: ah bah oui.
1: Il n'y a pas de drogué heureux.
0: Voilà.
1: Parce qu'on lisait L'Herbe Bleue, on lisait Moi, Christiane F. Non, on voyait au cinéma Moi, Christiane F. Prostituée, droguée, machin,
0: c'est
1: à Berlin, un film que je vous recommande, hein. Franchement, un très très beau film. Et Olivenstein, il avait signé Il n'y a pas de drogué heureux, il était sur voilà. tous les plateaux télé, et puis il nous mettait en garde face au danger de la drogue. Il n'avait pas tort. Hein.
0: Oui.
1: Mais j'étais surpris par son étroitesse d'esprit. Il y a un
0: eh
1: groupe
0: oui.
1: qui porte son nom, alors que c'est un nom assez commun, en fin de compte, Olivenstein.
0: Oui.
1: Enfin, je veux dire, il aurait eu le droit de s'appeler comme ça. Je voudrais bien savoir pourquoi il était. Peut-être qu'ils se droguaient, les gamins. Peut-être, je sais pas.
0: Ah, ce serait pas étonnant quand on va écouter le morceau qui vient.
1: Il s'appelle Euthanasie.
0: Euthanasie.
1: On est encore dans des
0: registres un peu.
1: Ouais, un peu space, hein,
0: ouais,
1: en fin
0: ouais,
1: de compte.
0: Ouais. Ouais. Parallèle.
1: Ouais. Et du coup, ils ont dû changer de nom, ils sont appelés.
0: Ouais, les Gloires Locales.
1: Pas des chevilles d'enfer, ces jeunes. Ben, écoutons alors, les Gloires Locales ou Olivenstein.
0: Non, pour le coup, c'est Olivenstein.
1: Olivenstein, ils ont donc enregistré sous ce nom-là, Euthanasie. Ça va très vite aussi, c'est 2 minutes 34.

0: Alors le gardien du temps, c'est Quentin. Il nous dit que on papote pas mal et l'émission avance. On a droit à 55 minutes, on n'en est pas loin. Donc on écoute la fin du morceau. Et à l'époque, si vous lisiez le magazine Best comme moi, vous avez peut-être lu sous la signature de Patrick Delin quelques articles. Mais il paraît qu'il chantait.
1: Il faisait pas qu'écrire, il chantait malheureusement. Parce que non, c'était un piètre chanteur. Alors il y a plusieurs choses. Il y a d'abord qu'il chantait très mal. Ensuite, qu'on ne comprenait rien de ce qu'il disait. Alors on essayait de en discutant entre nous. Alors qu'est-ce qu'il a voulu dire dans cette chanson-là? Ben j'en sais rien du tout. Mais son groupe était aussi pourri que lui. Donc en fait, ils ont fait 2,45 tours qui ont fait la risée de tout le monde. Et tout à coup, ça, je sais pas d'où ça leur est venu, mais ils ont sorti un morceau qui s'appelle Polymago. Et alors ça a été le choc.
0: Eh ben, on enchaîne avec Polymago et nous, on fera la conclusion sur Polymago. Ça vous va?
1: Allez.
0: Ah, j'entends qu'ils nous disent OK. C'est passé beaucoup trop vite, Philippe.
1: Oui, je trouve aussi.
0: Oui.
1: Mais on se reverra.
0: On se reverra, bien sûr. Il y aura d'autres choses à dire. Là, ce qu'on écoute, c'est Asphalt Jungle avec Polymago et Edlin qui chante.
1: Voilà.
0: Voilà.
1: Et alors, lui, il avait la mauvaise habitude de se mettre des aiguilles dans le bras avec des machins un peu prohibés par la loi. Donc, régulièrement, quand il montait sur scène, il savait plus trop où mettre le jack dans sa guitare.
0: Ça faisait un peu désordre.
1: Ouais, voilà, c'est ça. Ouais. Et son groupe s'est dissous un petit peu grâce à ça aussi.
0: Donc, on termine cette émission et je remercie Quentin à la technique, Philippe pour ta présence.
1: Un plaisir.
0: Et on avait dit que, alors, on n'a pas eu le temps de rechercher le titre ou le groupe, je sais plus, mais bon, on mettra un mot sur Internet.
1: Ah oui.
0: Ouais. Et ils se sont réconciliés, Punk et Pink Floyd, en fin de compte, puisque Johnny Rotten a déclaré qu'il aimait Pink Floyd. Pas rancunier, David Gilmour l'a même invité à partager une scène avec lui. Ça s'est pas fait pour des raisons de calendrier d'agenda. Et Nick Mason, le batteur de Pink Floyd, il a même produit un album des Damned. Donc, il n'y a jamais eu de polémique. C'est jamais. Juste tout ça pour faire vendre du papier.
1: Exactement.
0: Et faire parler de soi.
1: Encore du marketing.
0: Philippe, je te laisse le mot de la fin.
1: Eh bien, c'est la fin. Mais pas des haricots ni du monde. Hein, donc tout va bien.
0: Ah bah exactement. Très bonne conclusion. Rebondis sur notre intro. C'est formidable. Moi, je vous donne rendez-vous le mois prochain. Merci pour votre fidélité.

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1: Oui, je vous entends, oui. Les bureaux de vote viennent de fermer, hein. Je suis actuellement devant le QG de campagne de Mustadias, hein. Bon, sera-t-il élu président? Je sais pas, oui, je l'aperçois, oui, monsieur Dias.

0: Président, nous risquons de devenir la risée du démocratie occidentale et des plus autres.
1: Oui, non.
0: Oh, rupture de faisceau, c'est la merde! Jean-Michel Verboutel, en direct de l'Élysée.

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1: Alors, commençons par le cafard. Le cafard représente-t-il un intérêt quelconque pour notre écosystème? Eh bien, indéniablement, oui. Leur perpétuelle envie d'évoluer et de changer de statut dans ce règne animal en font une espèce touchante et décevante à la fois, puisqu'ils s'évertuent à reproduire les mêmes erreurs qu'ils dénonçaient par

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J'imagine un contrôleur. J'ai tout le fisc à mes trousses et la CIA sans doute. 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